0: segment, ce serait une question. Si on revient à cette époque-là, avant d'arriver dans ENA, ça ressemblait à quoi ta vie, vue de l'extérieur?
1: Ben, si je peux parler brièvement de mon enfance, je suis élevé ici à Québec, dans une bonne, entre guillemets, une bonne famille. Il n'y avait pas d'alcool, il n'y avait pas de drogue, il n'y avait pas de violence. Fait que, donc, c'est pas... je peux pas donner ça comme raison d'avoir consommé puis d'être devenu dépendant des substances. Je pense que j'avais une prédisposition à ça. Quand j'ai touché l'alcool la première fois, j'ai aimé ça. J'étais gêné, ça m'a dégêné. Puis avec le cours du temps, j'ai essayé presque toutes les autres substances et je me suis accroché à ma drogue de choix. Avant, j'ai commencé à consommer à l'école secondaire vers 14 ans. Avant ça, tout allait assez bien. J'étais populaire à l'école. J'avais pas des gros problèmes. Mais dans mon adolescence, je suis devenu très, très gêné. Puis les substances m'ont aidé. Je suis devenu un peu sans gêné au lieu de gêné. Mais ils m'ont aidé avec... on parle d'émotions. Je déroge de l'avant, là.
0: Non, c'est correct.
1: Ça m'a aidé avec mes émotions.
0: À les gérer, genre, ou à les neutraliser?
1: Non, pas à les gérer, à les noyer puis à les geler.
0: OK. Tu sais, quand tu disais que tu étais gêné... excuse-moi, je t'ai coupé. Quand tu disais que tu étais gêné, c'est-tu que tu voulais essayer de... d'être quelqu'un que tu voulais pas ou que d'être non. La personne que tu voulais être en consommant?
1: C'est les filles.
0: OK.
1: J'étais très populaire, petit, puis après ça, je suis devenu gêné. Si une fille que j'aimais me parlait, je devenais rouge comme une tomate.
0: Ben, c'est souvent ça. Peu importe l'âge.
1: c'est plus stable maintenant.
0: Puis, ça ressemblait à quoi ta vie, vue de l'extérieur, mettons, avant de rencontrer les salles, tu parlais de ton adolescence, puis, tu sais, avant de...
1: Ben, moi, j'étais choyé dans la vie, j'étais élevé sur une ferme, ma famille était à l'aise, j'avais tous les jouets qu'on voudrait avoir, j'avais un cheval, des chiens, plein d'animaux, j'avais une moto neige, plusieurs de mes amis vivaient dans une situation moins... avec moins de choses matérielles puis moins d'amour dans leur famille. Fait que... moi, je me... Tu sais, des fois, j'utilise l'expression, c'est toujours plus beau l'autre côté de la culture ou l'autre côté du track. Des amis qui étaient moins gênés à l'école puis étaient populaires dans l'adolescence, là, je voulais être comme eux autres.
0: OK. Puis c'est quoi tu penses que les gens voyaient pas? Mettons, ils voyaient la personne qui habite dans des biens matériels, mais tu sais, qu'est-ce que tu penses?
1: Pas la grosse richesse, mais toutes des affaires que les autres... mon enfance, ma jeunesse, c'était un paradis.
0: Ouais, c'est sûr.
1: Si je meurs puis je vais au paradis, j'aimerais que ça soit comme ça.
0: C'est souvent ça, en fait, on veut ce que les autres... On veut ce qu'on n'a pas, dans le fond.
1: Ouais,
0: quelque chose de même.
1: C'est ça.
0: Puis on n'est pas content de ce qu'on a.
1: Ou on réalise pas la chance qu'on a.
0: Qu'est-ce qui revenait le plus souvent dans tes journées ou dans tes soirées?
1: Avant?
0: Ouais.
1: Qu'est-ce qui me revenait?
0: Ouais, c'est ça.
1: Ah, je rêvais être Superman. Je rêvais beaucoup de...
0: Tu ressembles à ça, là, un peu, là?
1: Oui, mais je me suis entraîné pendant 50 ans. Jeune, dans mon adolescence, je pesais 115 livres, puis j'étais gros comme ça.
0: Ah, ben.
1: Fait que je voulais être plus fort, puis plus athlétique. J'étais en forme, je travaillais sur une ferme, mais j'étais pas sur l'équipe de football.
0: Y a-tu un moment précis que tu as senti que la situation t'échappait?
1: Oui, une période. Je buvais souvent à l'excès, mais mon père est mort du cancer de pancréas quand j'avais 18 ans.
0: OK.
1: J'étais au cégep, c'était la place parfaite pour consommer. Il y avait un bar dans le même bâtisse, il y avait des brasseries autour. Puis moi, je buvais tout le temps. Ça buvait dans l'école, les professeurs, même le directeur d'école.
0: À l'école secondaire, ça?
1: Non, au cégep.
0: OK.
1: Au cégep. Puis donc, je consommais à tous les jours. Je réalise maintenant, parce que j'avais tellement de peine de voir mon père, qui était un cultivateur en forme, mourir tranquillement, puis souffrir, que je noyais ma peine puis mes émotions. Je ne comprenais pas les émotions à un jeune âge.
0: C'est à quel moment tu as senti que ça
1: n'avait pas de sens? Que ça m'échappait.
0: Ouais.
1: Parce que j'ai arrêté le cégep. J'avais de potentiel. J'avais tout cuit dans la bouche pour aller à l'université, payer. J'ai tout lâché ça. Fait que pour tomber dans la consommation très régulière, puis c'était ça ma vie, puis je faisais des petits jobs. Puis là, j'ai dit, ben, je commence à aller dans le pétrin. C'est là, mais ça, c'était juste les pensées. J'ai vraiment réalisé à 24 ans, au début des vingtaines d'années, j'étais très accroché à ma drogue de choix. Là, je ne pouvais plus travailler. Ma conjointe allait me laisser. Ça, c'était un facteur. C'est pas la bonne raison d'arrêter, mais c'est pas mauvais non plus. Là, je savais que je n'étais pas capable d'arrêter par moi-même. Malgré toutes les promesses que je faisais, je ne consommerai pas demain, ou juste un peu, des affaires comme ça, ça ne marchait pas. Ça ne marchait plus, puis je ne suis pas fou, je le réalisais, puis, mais je ne savais pas quoi faire pour ça.
0: Tu pensais-tu à ton avenir dans ce temps-là?
1: Non. Non, non, non, non. Je n'ai jamais eu des gros... j'ai fait plein d'affaires. J'ai fait des affaires qui dépassent mes rêves, mais j'ai jamais rêvé. Moi, je vais faire ci, moi, je vais faire ça, except peut-être dans le sport.
0: OK. Qu'est-ce que tu cherchais vraiment dans la consommation?
1: La paix, le... Comment dire? Comme j'ai parlé de mes émotions. Pink Floyd a une chanson « Comfortably Numb ».
0: OK, ouais.
1: C'est un peu ça que je cherchais. Puis quand j'étais plus jeune, c'est pas compliqué, je cherchais à avoir du fun aussi.
0: Ouais, c'est
1: ça. Dans mes débuts de consommation, c'était pas tout mal. Je faisais des voyages avec mes amis, toutes sortes d'affaires, des affaires que je pourrais dire c'était des affaires de fou maintenant. Mais on consommait, puis on allait voir les spectacles, puis on faisait des voyages, puis...
0: Ben c'est ça, il y avait comme un côté...
1: Il y avait un côté amusant.
0: Moi, ouais, c'est ça. Mais ben, c'est le fun jusqu'à temps que ce soit plus le fun, dans le fond.
1: Exactement.
0: C'est comment que ta dépendance a influencé ta relation par rapport à la vérité, au mensonge, ou soit envers toi-même ou les autres? Là?
1: Ben, je mentais, premièrement, je mentais surtout à moi-même que j'étais capable d'arrêter, j'étais capable de gérer ça. Ça, c'est pas vrai. Je mentais, mais à ma conjointe, il y avait surtout une à cette époque-là. Et puis, je mentais aussi, je manipulais pour avoir de l'argent. Comme j'ai dit, mon père est décédé. J'avais un oncle qui m'a pris comme son fils. Et lui, il m'a toujours donné d'argent. Fait que je le manipulais de toutes les manières, toutes les mentries pour en avoir d'autres. T'sais, tu vas me trouver mort dans un sac si j'ai pas d'argent pour payer mes consommations que je dois.
0: Non, ouais, je comprends. Plein de...
1: Il y avait un peu de vérité là-dedans, mais j'exagérais, puis j'inventais toutes sortes d'affaires. Mon fournisseur de drogue m'a demandé une fois, tu sais, je connais beaucoup de monde. mais t'es le meilleur menteur que j'ai jamais vu. Comment tu fais? J'ai dit, ben, c'est pas compliqué, je me convainc que c'est vrai, puis après ça, je suis plus convaincant. Donc, comme j'ai dit, je mentais à moi-même en premier, et surtout à moi-même.
0: Tu fais inventer des histoires pour que les autres te croient.
1: Oui.
0: Oh, c'est une bonne façon d'y croire. Mais tu sais, c'est sûr que c'est un... Quand tu repenses, ça faisait pas de sens. Là. De croire à des mensonges de même pour aller consommer, là, ça fait...
1: Non, ça n'a pas de sens. C'est contre mes valeurs, c'est contre mon intégrité. C'est contre le vrai Brian que j'ai retrouvé plus tard.
0: T'as-tu déjà voulu essayer d'arrêter?
1: Oui, mais c'était... D'habitude, c'était pour sauver mes relations, pour pas perdre ma job.
0: C'était pas pour toi, là. Tu le faisais pour les autres, hein?
1: Oui, moi, j'aurais pu continuer, puis sans trop de conséquences. Je suis encore là-dedans maintenant. Mais il y avait des conséquences de plus en plus lourdes.
0: T'as-tu des exemples de conséquences? C'est-tu de perdre tes relations?
1: Oui, c'était surtout ça.
0: OK.
1: Ben, surtout ça. Ça, c'était une des choses principales. Puis mes travails.
0: Ouais, c'est ça.
1: J'ai eu des bons emplois, des bons employeurs qui disaient, Brian, on t'aime, tu travailles très bien quand t'es ici, mais ça nous prend quelqu'un qui va être ici. T'sais, moi, la fin de semaine commençait jeudi avec la paie, puis on ne sait pas quand ça finissait.
0: Ouais.
1: C'était souvent ça.
0: Quelles excuses que tu te donnais pour continuer à consommer?
1: Quelles quoi?
0: Des excuses que tu te donnais.
1: Tu sais, oh, juste d'arrêter. Un peu, ça va faire du bien. Juste un peu, c'est pas une excuse. J'aimais la sensation de ça. Et comme j'ai dit, ça me gelait, c'est... Tu sais, je regardais pas les problèmes. Il faut faire face à la vie quand on consomme pas. Quand je consommais, je faisais pas face à rien.
0: C'est comme se mentir avant d'admettre qu'on souffre, dans le fond.
1: Ouais.
0: Ouais. C'est quoi qui te faisait le plus peur à l'idée d'arrêter? T'en viens d'en parler un peu, là?
1: Si j'avais peur d'arrêter... Que la vie serait plate. Tu sais, je me tenais d'un club, moi. Fait que maintenant, je devance un peu les questions. Et maintenant, j'ai un grand entourage d'amis dans les réunions, dans les meetings nano. Avant, moi, je faisais partie... j'étais abonné à quelques clubs dans le Vieux-Québec. J'avais un grand cercle d'amis. Puis perdre ça, là... Je vais être tout seul, j'aurai pas d'amis.
0: Bon, ça, ta vie va être plate.
1: Ouais, c'est ça. J'avais peur un peu de tomber tout seul.
0: Tu te sentais-tu comme prisonnier d'un cycle?
1: Prisonnier d'un cycle?
0: Ouais, c'est ça. Que, mettons, si t'es pris à l'intérieur du fait que si t'arrêtes de consommer, ben, il va falloir que tu... Si t'arrêtes de consommer, tu vas perdre tout ça.
1: Oui, absolument. Il va falloir tasser...
0: Tes amis, on va dire entre guillemets.
1: Oui, j'ai des amis, mais c'est pas tout le monde qui consomme qui est gravement atteint. J'ai des amis qui font des vies admirables maintenant. Ils ont consommé puis ils ont arrêté. Moi, je suis indépendant. Moi, j'étais pas capable d'arrêter. C'est je suis comme ça. Je cherche moi le problème, si c'est génétique, c'est quoi, je sais pas, je suis pas un docteur. Mais je sais que où j'étais pas capable, d'autres amis, pas de problème, là, sont rendus des docteurs, puis des avocats, puis ont travaillé dans d'autres pays, puis ont fait toutes sortes d'affaires. J'étais tellement gêné quand j'allais à les réunions d'école secondaire, parce que les autres avaient toutes sortes de succès matériels ou des succès dans leur vie, puis moi, j'étais le drogué. J'avais une réputation aussi.
0: Tu sais, si on revient à avant que tu consommes, là, mettons, tu parlais de 13-14 ans, Avant ça, y a-tu des signes que tu que t'as pu voir qui faisaient dire que t'étais indépendant?
1: Moi, je dis souvent que je crois que j'avais une prédisposition. Ça, c'est mon idée à moi. Mais je vais expliquer. Quand j'étais petit, la chaise dans laquelle je suis assis tourne. On avait un band de piano. Puis je tournais, puis je tournais, puis je tournais comme petit garçon. Jusqu'au temps que j'étais étourdi, je débarquais, puis j'aimais ça. Je suis sous, comme mon oncle. Mon oncle, dans les réunions de famille, la famille était toujours gênée, mais moi, je l'aimais. Il était rouge un peu, puis il riait beaucoup, puis lui était intoxiqué. Puis je l'aimais, cet oncle-là, puis je voulais... C'était pas mon modèle, mais je voulais essayer ça. Avant que je commence vraiment à l'école secondaire, j'étais fasciné par les substances. J'allais à la bibliothèque, puis je prenais un livre. Bon, telle substance fait telle chose. Ah, c'est intéressant. On peut voir des choses qui sont pas là. J'avais juste peur de rester accroché.
0: Ben, dans les livres, c'est ça qu'ils disent. Hein? Tu vas rester accroché. Tu lisais pas ce paragraphe-là?
1: Ou mourir. J'avais peur de mourir. Ouais. J'avais pas le... J'ai eu des idées suicidaires. Quand j'étais jeune, fuis-moi pourquoi, je sais pas. Mais j'étais fasciné par les différentes substances puis qu'est-ce que ça pouvait faire. Pas normal, ça.
0: Non.
1: Mes amis ne faisaient pas ça quand ils allaient aux bibliothèques.
0: Ouais, ils cherchaient à avoir du fun.
1: Ouais, ils faisaient National Geographic ou quelque chose d'intéressant pour tout le monde. Moi, je n'ai pas rien que fait ça, mais je me rappelle d'avoir fait ça, d'avoir cherché puis étudié les livres sur la drogue. Okay. Imagine. Que c'est ça. Je pense que j'avais une prédisposition à ça que d'autres n'avaient pas.
0: Oui, je comprends un peu ce que tu veux dire. Y a-t-il d'autres choses, d'autres comportements qui, quand t'étais jeune, des fois, qui te viennent?
1: J'aimais des sensations fortes. J'aime ça tomber. Pas tomber dans la rue, là, mais dans la grange, je sautais.
0: OK.
1: Plus tard, j'ai fait la parachute.
0: OK.
1: Ça donne un rush d'adrénaline, de dopamine, un peu comme les substances peuvent faire. J'aimais ça tomber. J'aimais tout ce qui m'amenait sur le bord.
0: Ouais, je comprends. Bref, si tu te reconnais un peu dans ce qui a été dit, dis-toi que t'es pas seul. Ce qui compte, c'est de vouloir arrêter de consommer. Il n'y a aucune formalité qui t'est demandée. La seule condition pour être membre de NA, c'est le désir d'arrêter. Notre message s'adresse à tous les dépendants, sans distinction. Tout commence par un premier pas. Si tu en sens le besoin et que tu as besoin d'aide, on désire te rappeler que la ligne NA est ouverte 24 sur 24. Le numéro de téléphone est le 1-855-544-6362. Vous pouvez également consulter le site naquebec.org pour la liste des réunions et toutes sortes d'infos. On va aller à la pause musicale, puis on vous revient, ce sera pas bien long. Merci d'être là.

0: On est retour à l'émission Le Nous, présentée par les Relations publiques de Québec. Je m'appelle Charles et je suis dépendant. On est accompagné de Brian qui nous raconte la suite de son parcours vers le rétablissement. On est rendu au deuxième segment d'émission, ce que Enna m'a apporté. Comment tu as entendu parler de Enna, Brian?
1: Ben moi, j'ai fait une autre fraternité 2 ans avant. Puis quand Enna est arrivé à Québec en 86, si je me trompe pas, ben de mes amis qui faisaient des meetings m'ont parlé. Maintenant, il y a Enna à Québec. Fait que j'ai été voir c'est quoi, c'est différent. Ça m'a intéressé parce que ça me rejoignait plus.
0: Mettons, qu'est-ce qui t'a amené à franchir la porte d'un meeting?
1: Je peux expliquer. Ma conjointe allait me laisser, puis moi, je pensais que je pouvais pas vivre sans elle. Son père, mon beau-père à cette époque-là, avait un problème d'alcool. Puis une fois, j'ai été chez lui, il était inconscient à terre, puis je l'ai pris dans mes bras, puis je l'ai déposé dans son lit. Ma conjointe était très gênée, puis j'ai dit, sois pas gêné, j'ai déjà fait ça avec mon grand-père. Fait que je comprenais un peu c'était quoi le problème, puis lui a arrêté. Je croyais pas ça. J'ai dit, il doit cacher de quoi dans son pick-up. Je croyais pas qu'il avait complètement arrêté. Mais il a arrêté, puis il a arrêté avec des 12 étapes avec la fraternité. Donc, quand j'ai fini par le croire, puis j'avais d'espoir, si lui peut arrêter, c'est assez chronique, peut-être moi aussi je pouvais arrêter.
0: Ça a été quoi ta plus grande peur avant la première réunion? Je sais pas si t'en avais une.
1: Ben, j'ai passé par une maison de thérapie à Montréal, je ne nommerai pas. Mais il nous a emmenés dans les réunions. Moi, j'avais... Je vais te dire, je sais exactement c'était quoi mon peur. J'avais peur que ça soit un secte.
0: OK.
1: J'avais déjà voyagé à New York, puis j'ai croisé un secte avec mon meilleur ami, puis on a mangé là. Puis ils voulaient qu'on écoute leurs affaires, puis à un moment donné, il dit, « Je pense que c'est un secte, Brian. » J'ai dit, « Je pense que tu as raison, puis on a sacré notre camp. » Ce secte-là était dangereux. Ils ont fait des documentaires puis des films là-dessus. Puis essayer de ramasser d'argent pour faire un lavage de cerveau. Fait que moi, j'avais secte ouais. Dans la tête. Puis j'avais peur que les meetings soient comme ça.
0: Pis c'est vrai qu'on entend souvent ça. En fait, je pensais même plus à ça. Le fait qu'il y ait du monde qui ont peur que ce soit une secte.
1: Oui, je savais pas. Je connaissais rien là-dedans. Moi, je connaissais pas ça. Je vais te dire qu'est-ce qui m'a rassuré, moi, personnellement. On entend des fois des gens qui ont de la misère avec le mot Dieu. On peut préférer de dire puissance supérieure, mais moi, j'ai entendu le mot Dieu dans les meetings, puis ça m'a rassuré. Ah, je dis pas une secte pour essayer d'avoir d'argent ou quelque chose. C'est une affaire spirituelle. Puis j'ai vite compris que c'était fraternité où ce qu'on on s'entraide.
0: Ouais, c'est comme le fait de penser qu'on n'est pas capable d'arrêter tout seul. Ça prend quelque chose de plus fort que nous pour nous aider.
1: Ben soit ça, c'est quelque chose que j'ai appris.
0: Ouais, c'est sûr.
1: Moi, je pensais que j'étais bien capable d'arrêter tout seul, mais c'était...
0: Mais ça n'a jamais marché
1: toujours,
0: tout seul.
1: C'était un échec après l'autre.
0: C'est-tu la seule affaire qui a marché pour toi? Le fait de faire des meetings puis une thérapie?
1: Oui. Dans mes débuts, oui.
0: As-tu senti un soulagement après avoir rentré dans les salles?
1: Oui, je me pensais... Ouais, le problème un peu, c'est que je me pensais très bon. Je pensais... J'ai appris et pratiqué les 12 étapes. J'ai passé l'examen. Puis maintenant, j'ai... tu sais, je suis même demandé d'aller parler de moi en avant. Moi, je suis... une chose que j'ai pas dit quand j'étais jeune, j'aimais l'attention. Je faisais plein de choses pour avoir d'attention. Puis là, j'avais l'attention que je recherchais. J'avais fait des amis, du monde intéressant.
0: As-tu douté que ça puisse fonctionner pour toi, le fait d'arrêter de consommer?
1: Est-ce que j'ai
0: pas douté?
1: Ah, douté?
0: Ouais.
1: Oui, parce que j'ai fait des rechutes après. Une des raisons que j'ai arrêté, c'était pour ma conjointe, puis elle avait déjà le plan de me laisser. Mais elle m'aimait assez, c'est encore une amie aujourd'hui, elle m'aimait assez qu'elle voulait que je m'en sors de tout. Fait qu'avec les rechutes, c'était décourageant, puis il y en avait qui ont duré... Une petite rechute, c'est trop longtemps, mais une longue rechute, c'est encore pire, là, quelque part, je pensais, qu'il n'y avait pas d'espoir pour moi.
0: L'idée, c'est de revenir, puis c'est important de revenir, puis les rechutes font pas partie du rétablissement, là. C'est vraiment juste une façon de... C'est un écart, mais... T'as-tu déjà eu envie de partir avant ta première... avant la fin de ta première réunion, ou s'il y a quelque chose qui t'a marqué?
1: Non, je n'ai jamais eu ce... De sacrer mon camp, non.
0: Y a-tu des phrases qui t'ont entendu, qui t'ont marqué?
1: Pendant NA, ouais. Un, c'est trop et mille, jamais suffisant.
0: Ouais, une consommation, c'est trop, puis mille, jamais suffisant.
1: C'est ça.
0: Ouais.
1: C'est ça, parce que mon mantra préféré, juste un. Ou juste un peu.
0: Ouais, c'est ça.
1: Mais,
0: juste une.
1: Mais la réalité, là, puis. C'est. Ça finit plus, là.
0: Ouais, c'est ça. Ouais. Mais c'est souvent ça, les dépendants.
1: C'était ça pour moi.
0: Tout le temps, ça. Tout...
1: L'autre phrase, puis j'y tiens encore beaucoup, beaucoup aujourd'hui, il n'y a personne mieux placé pour aider un dépendant qu'un autre.
0: Oui, c'est sûr. Bon, le même
1: pour comprendre et aider.
0: Oui, c'est sûr. On l'a même dit en début d'émission. Là.
1: Parce qu'on a passé pas exactement le même chemin, mais le même les mêmes difficultés. Fait qu'il y a du monde qui me comprend. Il y a d'autres mondes en dehors de NA qui vont dire « Ah, t'as juste arrêté. T'as juste à avoir la volonté. » Ça marche pas avec moi, ça.
0: Non, c'est sûr que quand tu te ramasses seul, ben, tu te ramasses seul. Fait que tu refais le même chemin, là. Alors, faire la même chose en espérant avoir des résultats différents, ben, c'est ça la folie. Y a-tu quelque chose que t'as ressenti en voyant des gens heureux sans consommer? Pensais-tu que c'était possible d'avoir des gens heureux sans consommer?
1: Ben, j'ai vu ça assez vite.
0: Qu'est-ce que tu as ressenti en les voyant?
1: Peut-être au début qu'ils étaient fake.
0: Ouais. Ouais, c'est vrai, hein?
1: Ouais, ils sont un peu trop heureux, puis...
0: ça marche pas, ils n'ont pas le droit d'être heureux de même.
1: Pour être à jeun, là... D'habitude, ça prend un petit quelque chose... Mais j'ai fini par comprendre que non, il y avait une paix intérieure que je voulais trouver ou retrouver.
0: Que la vie était possible de vivre sans consommer. Tu sais, que tu avais des exemples concrets. Là, que...
1: Ben oui, j'ai vu du monde qui ont été très bas puis ont remonté à un niveau plus qu'acceptable.
0: C'est quoi qui a changé chez toi après quelques réunions?
1: Au début?
0: Ouais. Qu'est-ce qui a changé chez toi en premier?
1: C'est que j'ai mieux compris, je peux pas dire que j'ai parfaitement compris, c'était dans mes débuts, mais j'ai mieux compris que c'était une maladie. C'était pas une question de volonté. J'étais pas une mauvaise personne, mais j'étais atteinte par la dépendance. J'étais atteint de ça. Et j'ai assez vite compris qu'il y avait une solution. Puis si je le pratiquais avec d'assiduité, si je le mettais en pratique, en voyant l'exemple des autres, que peut-être moi aussi, je pourrais aller mieux que j'allais.
0: Ouais, de trouver qu'il y a une raison, là, pourquoi je suis de même, ben, c'est à cause d'une maladie. Tu sais. C'est quand même rassurant, en fait, d'entendre ça.
1: Oui, c'est ça. Surtout l'affaire de volonté. Just do it. C'est beau à dire, là, mais Mais c'est pas évident, c'est pas facile, puis des fois, c'est pas possible de le faire.
0: C'est quoi qui a été le plus difficile au début?
1: Au début, ben, y a beaucoup d'associations à ma consommation. On m'a dit de ne pas aller dans les places où tu as consommé. Mais moi, j'ai consommé à peu près partout. Quand je travaillais, j'avais des places à cacher puis consommer. Des clubs, ça, c'était une autre affaire. Là. Je n'allais plus dans les clubs parce que c'est la place le plus propice à ça. Mais dans la ville de Québec, ah, j'ai consommé là. De quoi j'avais peur? J'avais peur aussi de perdre mes amis. Puis il y en avait que je voyais, ils se cachaient pour consommer, pas que je le vois. Ça me... Je veux pas dire un mauvais mot à radio. Ça me dérangeait. Beaucoup. Ben non, moi je suis capable, je ne vais pas te cacher dans les toilettes, je sais qu'est-ce que vous faites.
0: Ouais, je comprends.
1: Ça.
0: J'avoue que ça doit être dur de... Partout où c'est que tu vas, ben là, tout te revient à la consommation.
1: On peut faire une fuite géographique, là.
0: Mais ça revient pareil au même, là. Parce qu'à un moment donné, tu vas revenir chez toi.
1: J'ai essayé ça dans certains contextes, puis ça n'a pas marché.
0: Tu finis par revenir chez toi, là, à un moment donné. Puis,
1: c'est ça. Il y a certaines choses que j'ai évitées. Qu'est-ce qui me faisait peur? Comme des films où il y a beaucoup de consommation là-dedans. J'ai vu Christiane F., prostituée, droguée, quand ça sortit dans les cinémas. Je sais pas si ça dit quelque chose à quelqu'un.
0: Ouais.
1: Si vous vous rappelez de ça, le but de ce film-là, de ce livre-là, c'était pour décourager les gens. Moi, je suis sorti du cinéma, puis j'ai appelé mon fournisseur.
0: Ah, quand même, hein?
1: C'est pas normal.
0: Ça fait de l'effet contraire.
1: C'est pas normal. Fait que ça me faisait peur de voir ma drogue de choix aux nouvelles, des affaires comme ça. Je sais, mais bon, on ne vit pas dans une bulle, là, on vit dans le monde.
0: Ça t'a pris combien de temps avant de continuer à vivre, tu sais, puis d'apprendre à vivre?
1: Ben, qu'est-ce que j'ai fait, puis qu'est-ce que je fais aujourd'hui, hein, c'est de voir les choses pour qu'est-ce qu'ils sont. Réapprendre des affaires qui me mettent en réaction, de voir pour qu'est-ce qu'ils sont. J'ai travaillé dans un hôpital avec toutes sortes d'instruments qui peuvent être utilisés à consommer, puis ils ben, sont faits pour des choses médicales. Puis je ne commencerai pas à nommer les objets, mais des choses qui me rappelaient de consommer, puis je les... Maintenant, ça va beaucoup mieux, ça va bien de ce côté-là. Je les vois pour leur vrai usage.
0: Tu dois voir la vie comme elle est, pas comme...
1: La vie puis les objets. Ouais, parce qu'il y a des choses qui pouvaient me mettre en réaction, qui ne me mettent plus en réaction maintenant.
0: Moi, c'est une bonne affaire, c'est d'apprendre à vivre. Anna n'offre pas de solution miracle, seulement l'exemple de rétablissement qui se construit une journée à la fois. Il n'est pas nécessaire d'en arriver au pire pour demander de l'aide. Anna accueille ceux qui veulent arrêter sans attendre l'overdose de la prison. Le désir d'arrêter de consommer, c'est la seule condition pour être membre. Le reste se construit avec l'aide des autres. On va aller à une petite pause musicale, puis on vous revient rapidement, ce sera pas bien long. Merci.

0: On est de retour à l'émission Le Nous, présentée par les Relations publiques de Québec, de Narcotique Anonyme. Je suis votre animateur juste pour aujourd'hui. Je m'appelle Charles et je suis dépendant. On est accompagné de Brian qui nous raconte la suite de son parcours vers le rétablissement. On est encore dans le segment 3, ce que Enna m'a apporté. Comment Enna aide à combler le vide? Je ne sais pas si tu veux t'exprimer un peu là-dessus.
1: Oui, absolument. Enna est composé de personnes, puis on parle souvent de le « nous ». Tout ça, je n'étais pas capable de consommer avec d'autres personnes qui me comprennent. Je suis capable. Je commence à combler le vide. Moi, j'avais un vide quand j'étais tout seul. À la fin de mon run de consommation, je m'isolais. Je voyais personne. Et puis, ça m'a sorti, arrêté de consommer tout court. Ça m'a sorti de cet isolement-là. Puis, il faut remplacer qu'est-ce que je trouvais dans les substances avec d'autres choses. Dans NA, j'avais un entourage, des gens qui me comprenaient. Je me sentais aussi, moi je trouve ça très important de se sentir utile dans la vie. J'ai dit que j'aimais l'attention, mais plus que ça, d'être utile. Dans notre programme, ça commence par avouer que je suis impuissant face à ma drogue de choix, face à les substances. Et puis ça finit par, ayant connu un réveil spirituel, on essaie de transmettre ce message à d'autres, donc aider les autres. Fait que si je passe au travers des étapes, puis je vais mieux, je peux aider d'autres personnes. Je pourrais donner plein d'exemples. J'étais à la bonne place à un bon moment. Au bon moment, on dit que rien arrive pour rien. C'est arrivé pour moi. Puis maintenant, moi, je trouve comme... Je ne suis pas responsable pour le succès des autres, mais souvent que je trouve que je suis utilisé par la vie comme un instrument. Fait que ça me fait sentir vraiment utile. Ça me donne une raison d'être.
0: Fait que c'est en aidant les autres que tu t'aides toi-même, c'est
1: pour
0: ça?
1: Pour moi, c'est énorme, ça.
0: OK, parfait. C'est vrai que ça peut faire ça à la suite de plusieurs semaines ou plusieurs mois de meeting. Puis là, finalement, tu te mets à écouter les autres. Ben tu peux te sentir mieux avec toi-même. Ça te fait oublier tes problèmes, c'est ça?
1: Puis c'est le retour. Il y a des gens qui ont fait ça pour moi.
0: Je comprends. On entend souvent là, parler de 90 meetings en 90 jours. Qu'est-ce que tu en penses?
1: Je pense que c'est une bonne idée. Personnellement, je vais parler pour moi. Moi, j'ai passé par des détox puis des thérapies. C'est très intense. C'est juste parler de rétablissement. Donc, je revenais dans NA, replacé, j'étais nourri, reposé, etc. Et je voyais pas le besoin de faire beaucoup de meetings tous les jours. J'en faisais. Ça, c'est très important. Mais c'est personnel aussi, durant le COVID, j'étais en train de virer fou. Tu peux pas sortir, tu peux pas voir personne. Ils ont fini par avoir... au moins une affaire de sagesse, ils ont décidé que les meetings, c'était un service essentiel. Parce qu'il y a eu tellement de rechutes, puis les suicides ont monté en flèche. On avait le droit de faire des meetings avec certaines restrictions. Mais j'ai commencé à en faire tous les jours. Ça m'a aidé. Ça m'a aidé à rester abstinent. Puis, je vais parler de qu'est-ce que je vois. On n'est pas obligé de faire une thérapie.

0: Il y a des gens qui veulent arrêter, ils entendent parler des meetings, ils viennent, puis ils adhèrent à ça. Puis j'ai vu plusieurs qui font des meetings, surtout dans les débuts, quotidiennement. Puis c'est les gens que j'ai observés vont le mieux que d'aller de temps en temps. Ça nous aide à comprendre le programme, ça nous aide à s'identifier à d'autres, puis à faire une sorte d'amis qui ne consomment pas.
1: C'est sûr que c'est important de trouver des amis qui ne consomment pas, trouver... quand on consomme, on a du temps à meubler. Puis quand tu consommes, ben tout ce temps-là, ben il faut que tu fasses de quoi avec. Là. Comment aujourd'hui tu gères les moments difficiles?
0: J'en parle. C'est pas parce que j'ai arrêté de consommer que la vie est tout en rose. J'ai fait des périodes déprimées. La déprime. Au printemps, je vais donner un exemple. Au printemps, j'étais déprimé. Là, ça me tentait même pas d'aller au gym. Moi, c'est ma passion, j'aime ça m'entraîner. Ça me tentait pas. Les meetings, là, je commençais à les critiquer. Ah, c'est tout le temps la même chose, c'est souvent le même monde. Fait que je me faisais des excuses pour pas faire les choses qui, de toute évidence, sont bonnes pour moi. C'était quoi la question?
1: comment est-ce que tu gères les moments difficiles?
0: C'est ça. Fait que comment j'ai géré cette période-là de déprime? J'ai un parrain, ça c'est un confident. Un parrain, où d'habitude les femmes ont des marraines, généralement. Et puis c'est une personne de confiance que je peux parler de ça. Je le garde pas pour moi-même. J'en parle. J'ai appris à parler de les choses qui m'habitent, qui sont pas confortables. Des moments difficiles. Moi, j'ai dit au début que moi, j'ai noyé puis gelé mes émotions. Mais ces émotions-là, j'avais jamais dealé avec. Fait que je vous jure qu'ils remontent. Qu'est-ce qui est refoulé, remonte. Quand ça remonte à jeun, je fais quoi? Je retourne me geler pour ne pas les sentir. Ou je fais la day sur des affaires tragiques, tristes, difficiles. Où je retourne comme j'étais. Ben, retourner comme j'étais, c'est aucune solution.
1: Ouais, c'est valable.
0: En anglais, on dit un quick fix.
1: Ouais, c'est ça.
0: C'est un pansement, mais c'est encore blessé en dessous.
1: Ouais, c'est comme mettre un pansement sur un membre qui est amputé. Là. C'est pas.
0: C'est ça.
1: Ça passe pas longtemps.
0: Fait que j'ai appris à partager.
1: En parler.
0: Puis j'ai un parrain, j'ai des. Quelques personnes, c'est pas le monde entier que je compte mes affaires, mais j'ai quelques personnes de confiance qui vont pas nécessairement me dire quoi faire, mais vont m'écouter. Puis ça, c'est... Ça guérit mes blessures.
1: Ça a été quoi la plus belle surprise de ton rétablissement?
0: Une belle surprise. Ah, quand les gens reviennent. Parce que maintenant que je... Oui, absolument. Ah, mon Dieu. Parce que j'ai perdu des gens. Des overdoses, des suicides. J'ai perdu plusieurs amis. Et ça, c'est triste. Puis on ne peut plus rien faire. Puis moi, j'ai une maudite idée. J'aurais dû faire ci, j'aurais dû faire ça pour finir par comprendre que je suis... pas responsable, mais quand quelqu'un que j'ai connu en rétablissement repart puis revient, ça c'est les plus beaux moments de loin. Ça me nourrit, tu peux pas savoir comment.
1: Ouais.
0: Ça me touche.
1: Moi, je comprends.
0: Puis je sais c'est quoi parce que j'ai fait la même chose moi-même.
1: Si tu le sais, au moins, ben, cette personne-là est revenue, ben, elle veut se prendre en main. Puis, y a une autre section aussi. C'est qu'est-ce que tu dirais au nouveau? Qu'est-ce que tu dirais à quelqu'un qui hésite à venir dans les réunions?
0: Moi, je dirais de pas juste faire une réunion, Parce qu'il y a des gros réunions, il y a des réunions de partage, il y a des réunions de discussion. C'est pas toujours le même monde. Moi, je dirais, essaie. Puis donne-toi le but d'en faire plusieurs. Parle à quelqu'un, demande quelle sorte de réunion. Il y en a qui moi-même, il y en a qui me convient mieux que d'autres. Fait que d'essayer, donner ça une chance.
1: D'où un peu l'idée de 90 meetings en 90 jours. Le fait de faire plusieurs meetings.
0: Oui, si tu penses, si tu vois que ça marche pour les autres,
1: il faut éviter de
0: donne ça vraiment une chance, oui.
1: Ouais. Il y en a qui t'aiment plus que d'autres, puis il y en a que c'est plus le fun, ou... Il y en a qui a des gens que tu apprécies plus que d'autres, ou des fois...
0: C'est ça, pas juger le mouvement par les gens, parce que les gens sont imparfaits.
1: Clairement.
0: Le programme est prouvé que ça marche.
1: Y a-t-il une peur que tu voudrais rassurer?
0: Si j'ai des peurs, mais...
1: Non, que tu dirais au nouveau, s'il y a une peur que tu pourrais lui dire...
0: Que ça serait plus fun. Il y en a que... Il arrête, mais il y avait du fun là-dedans. Le peur que ça serait plus fun, j'ai été au camping Nano aujourd'hui, puis j'ai passé une bonne après-midi.
1: T'as-tu eu plus de fun que si t'avais consommé?
0: Ah oui, mille fois mieux, puis je me sentais bien. J'avais des amis d'abord, mais dehors, dans la nature, se saucer dans la rivière, c'est, je faisais pas ça quand je consommais, là. J'avais d'autres priorités.
1: Ouais, c'est ça.
0: puis c'était pas des choses qui me donnaient qui me faisaient un bien-être comme j'ai connu avec mes amis aujourd'hui même.
1: Qu'est-ce que tu dirais à une personne qui pense pouvoir arrêter seule?
0: Bonne chance.
1: Ben, en fait, que ouais, c'est bon.
0: C'est ça. C'est désolé. Je te souhaite succès, mais... selon mon expérience.
1: On est presque rendu à la fin. Peut-être une petite dernière question. Qu'est-ce qui rend la vie sans consommer possible? Elle est tough, celle-là.
0: Ben, drôle de question. Qu'est-ce qui le rend possible?
1: Comme le fait d'avoir du plaisir, tu sais. Tu disais que c'était le fun... T'avais plus de fun?
0: La joie de vivre, essayer des nouvelles affaires. De donner une chance à tes rêves. Je pense que tout le monde a des choses, tu sais, un to-do list, une liste de choses que j'aimerais faire. Essayer d'accomplir un, d'abord. Puis... je pense que avec le programme puis sans la consommation, moi j'ai resté surpris pour certaines histoires de succès. Puis je pense que si tu as des buts, des affaires d'essayer, puis vous allez rester surpris de quoi vous êtes capable.
1: Ouais, l'espoir est là pour toi aussi, une journée à la fois. Merci Brian, merci à tout le monde de nous avoir écoutés.
2: Merci de m'avoir invité.
1: Ben, ça fait plaisir. Merci d'être venu. C'était super enrichissant. Un dépendant, n'importe quel dépendant, peut arrêter de consommer, perdre le désir de consommer et trouver une nouvelle façon de vivre. Il n'est pas nécessaire de toucher le fond pour venir et que l'anonymat est toujours respecté. Si t'as entendu quelque chose qui te touche ce soir, il n'est pas nécessaire d'être au plus bas pour demander de l'aide. ENA accueille chacun sans formulaire ni cotisation. La seule condition, c'est le désir d'arrêter de consommer. Tu peux venir écouter, repartir anonymement. Personne ne va te demander ce que tu consommais ni en quelle quantité. Le rétablissement se construit une journée à la fois. Si tu veux essayer, contacte la INA ou trouve une réunion près de chez toi. Parfois, franchir la porte peut changer toute une vie. Fait que si tu en sens le besoin, la INA est ouverte 24 sur 24. Tu peux appeler au 1-855-544-6362 ou visiter le site enaquebec.org. On va finir avec la prière de gratitude. Ma gratitude s'exprime quand je me soucie des autres et que je partage à la Malérina. Merci beaucoup tout le monde. À la prochaine.
3: Juste pour aujourd'hui, dites-vous.
4: Juste pour aujourd'hui.
3: Mes pensées se concentreront sur mon rétablissement. je vivrai et profiterai de la vie sans consommer. Juste pour aujourd'hui,
4: j'aurai foi en quelqu'un d'NA qui croit en moi et veut m'aider à me rétablir.
3: Juste pour aujourd'hui, j'aurai un programme et j'essaierai de le suivre de mon mieux.
5: Juste pour aujourd'hui, grâce à NA, j'essaierai d'envisager ma vie sous un jour meilleur.
3: Juste pour aujourd'hui, je serai sans crainte.
5: Mes pensées se concentreront sur mes nouveaux amis.
3: Des gens qui ne consomment plus.
4: Et qui ont trouvé un nouveau mode de vie.
3: Aussi longtemps que je suivrai cette voie, je n'aurai rien à craindre.

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Allô, allô, bonsoir Québec. Je suis Andrés de l'émission de Distorsion First Wave du Metal avec Arsam. Comme toujours sur les ondes de CKIA 88.3 FM, la radio métal de la ville de Québec, Canada. On a commencé avec la bande de death metal suédoise Arch Enemy de son album qui vient de sortir le 10 octobre qui s'appelle Blood Dynasty, la chanson de Pendulum. Eh bien, bonne journée pour avoir du métal. On commence bien la semaine, lundi. Je pense que c'est une bonne journée pour commencer à écouter du métal. Mais en fait, n'importe quelle journée. Les blocs québécois, c'est qu'on va écouter. On commence avec une bande de deathcore de Montréal qui s'appelle Despised Icon, qui nous présente un long play qui sortira le 31 octobre, qui s'appelle Shadow Work. Son chanson Over My Dead Body. Après ça, c'est Starlight Ritual. C'est du hard rock de Montréal aussi. Rock Angels, un long play qui sortira le même jour, le 31 octobre. Et son chanson Omen Killers. Et on va finir avec Lancaster, la bien connue bande de metal, du heavy metal de la ville de Québec. C'est un long play Hell Campaign de l'année 2023. On va écouter Tropical Nightmare. Ben, c'est l'heure de la bande sonore de Distorsion First Wave, alors on va écouter de la bande Eternal Drake de la ville de Québec, Bound by Ambition, chez Distorsion First Wave, du métal, avec Axel.

avec la bande Lancaster de la ville de Québec et son chanson Tropical Nightmare. Je sais pas pourquoi tropical. J'ai rien trouvé de tropical. Mais ok, c'est Lancaster. On va continuer avec le 12e bloc d'aujourd'hui. C'est une bande de power metal suédoise. On a commencé avec du death metal suédoise. 12e bloc commence en chœur avec du metal suédoise, mais pas du death metal, c'est du power metal. Je parle de la bande Sabaton. C'est un long play qui est sorti le 17 octobre. Il s'appelle Legends. Nouveauté. La chanson Made of Steel. Après ça, trois bandes émergentes. On commence avec Barrage. C'est du metalcore américain, une bande qui a été fondée en 2019 en Kansas. Un single qui s'appelle Tombstone qui est sorti le mois de mai. Okay. Après ça, The Great White Nothing post-metal. Belgique, d'un long play qui s'appelle Passage à Melancholia. Sorti aussi le 31 mai, la chanson Hey Matt. On va finir les blocs avec du deathcore japonais. Un pays qui ne visite pas très souvent chez Distortion First Wave. La bande s'appelle Galundo Tembulance. Une bande pas mal récente, fondée en 2020. C'est une chanson qui s'appelle Noble Rot de l'album Insomnia du mois de septembre cette année 2025. Power Metal, Sabaton chez Distortion First Wave, du metal avec accent.

écouter une bande qui s'appelle Galundo Tenvulans du Japon, la chanson Noble Rot. Ok, le dernier bloc de cette première vague d'aujourd'hui chez Distortion First Wave. On va avec une bande de thrash metal bien connue pour tout le monde. Je parle de la bande Testament, bande avec des années d'expérience, fondée en 1987, USA, Californie. De son album Parabellum, qui c'est la nouveauté de la bande Testament, qui est sorti le 10 octobre cette année 2025, on va écouter une chanson qui s'appelle Infanticide AI. Une chanson qui part de l'intelligence artificielle. Okay. Après ça, les trois bandes émergentes, Wargrave, Thrash Power britannique de London, et son long play Free Will, la chanson Only Here and Now. Après ça, Ninja Witch, Doom Metal, USA, d'une ville qui s'appelle Knoxville. Je ne connais pas personnellement la ville, mais on écoute le fort Knoxville. Ok, de l'EP Frequency of Gods, une chanson qui s'appelle I, ça veut dire me. Moi, oui, français. Et on va finir la première vague d'aujourd'hui avec One With The Riverbed, black atmosphérique de Michigan, USA, un play qui s'appelle Succumb, la chanson Infested. Mais c'est la nouveauté d'aujourd'hui, Testament. Infanticide AA, chez Distortion First Wave, du métal avec accent.

0: On est en train d'écouter une chanson qui vient de sortir. C'est une collaboration avec des artistes intéressants. C'est Machine Head, In Flames et Lacuna Coil. Ouf, des bandes que j'ai pensé, jamais pensé avoir lu en collaboration. Ouais, voilà qui sont là. La chanson s'appelle These Scars Won't Define Us. C'est intéressant. Et avec ça, c'est qu'on part à la pause. Quelques secondes, 30 secondes maximum. On revient bientôt. C'est juste assez de temps pour aller faire du pipi, ok? Prendre une autre bière pour remplir les verres de whisky, pas plus que ce. Et on y est pas trop. On se revoit dans quelques secondes avec plus du bon métal ici chez Distorsion. First Wave, du métal. Avec accent.
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OK, nous sommes de retour après la courte pause. Pause, très courte, vraiment. On écoutait la bande Music Trick, la bande qui a gagné le concours pour devenir la bande sonore de la 12e heure ici chez Distortion First Wave pendant la saison 2025-2026. La chanson The Sound of Destruction. Je veux partager avec vous une bande qui vient de sortir une long play. La bande s'appelle Battle Beast. Ils font du hard rock intéressant. C'est une bande finlandaise. L'album s'appelle Steel Bond. Et la chanson qu'on va écouter s'appelle Here We Are. Après ça, de la bande Eternal Drag, le cover Leper Masayo. Ensuite, Eternal Drag, ça vient Ars Onirica. C'est du death metal italien de la ville de Rome. Une EP qui s'appelle 2.5 Nighttime. La chanson Down. Après Ars Onirica, c'est Meteora. Metal symphonique de l'Hongrie, de Budapest. Une EP qui s'appelle Broken Mind et la chanson Tipping Point. Et on va avec du hard rock. On va commencer avec de l'énergie, du hard rock finlandais, Battle Beast. Here we are, chez Distortion First Wave, du métal avec accent.

Écoutez une bande de métal symphonique qui s'appelle Meteora, une bande de Hongrie, la chanson Elysion. On va continuer un prochain bloc avec les prochains blocs. On va avec la dernière sortie de la bande Megadeth, la bande américaine de thrash metal. Ok, ancien thrash metal, là, je sais pas. Le single qui s'appelle Tipping Point, qui est sorti le 3 octobre. On va l'écouter. C'est du rock, mais il reste quelque chose de thrash dedans. Après ça, les trois bandes émergentes de cette bloc, c'est Jester Majesty, du metal progressive italien. Un long play qui s'appelle Infinite Measure, Finite Existence. Et la chanson Masquerade. Et ensuite, ça, c'est Wanderlust, du black metal latino-américain de Costa Rica. Solace of a Dream, c'est le nom du long play, et la chanson Burning Wood. On va finir les blocs avec On the Loose. C'est une bande de Portugal, de la ville de Tavira. C'est une bande de doom metal qui nous présente un long play qui n'est pas encore sorti, qui sort la semaine prochaine, je pense, le 2 novembre, oui. Qui s'appelle Path of Serenity et la chanson Echoes of Glory. Ok, la nouveauté de Megadeth, Tipping Point, chez Distortion First Wave, du métal.

métal. C'est la bande On the Loose avec la chanson Echoes of Glory. La dernière bloc, on va avec la dernière bloc de chansons du bon métal. On commence avec la bande Lamb of God de Metalcore USA. Son dernier single qui s'appelle Sepsis, qui est sorti le 12 octobre cette année 2025. J'ai pas encore écouté au complet la chanson, juste un petit morceau. On va voir. Après ça, c'est Nerium, bande de Brutal Dead de l'Uruguay, de l'album Adelpha, la chanson qui porte le nom de la bande Nerium. Après ça, c'est du hard rock avec la bande Kill Code et la chanson One Trick Pony. Ensuite, c'est Crackle, la communauté d'artistes indépendants New Artist Spotlight et la chanson Karma. Une bonne chanson. Et on va finir avec Fleetcraft, hard rock australienne. Long play appelé Transmission Echo. La chanson True Code Blows, qui est sortie le 17 octobre cette année 2025. OK, Lamb of God, Metalcore chez Distortion First Wave, du métal.

0: C'est la fin de Distortion First Wave. On se retrouve lundi prochain dès 21h avec plus de métal extrême. N'oubliez pas que je suis Andrés et on se revoit la semaine prochaine.
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7: Le Saint des voyageurs. Dans mon travail au séminaire de Québec, moi, je travaille spécialement

0: notamment sur François de Laval, qui est le fondateur du séminaire, le fondateur du diocèse, le premier évêque de Québec. Il y a eu tout un procès de canonisation. Ne devient pas saint qui veut, c'est pas « oh, ça tente de le faire saint, un claquement de doigts et c'est fait ». Non, non, ça a pris 134 ans de procès, de documents et de continuité pour le faire déclarer saint. Et c'était pas de la sainteté parce qu'il est le fondateur, c'est vraiment dans tous les témoignages qu'on a qu'il a vécu de façon sainte. Ça faisait partie de l'éducation, il est, tu sais, un modèle de vie chrétienne. François de Laval, officiellement, est le saint des évêques canadiens. Et moi, je le présente toujours comme le saint des voyageurs. Et je leur explique, cet homme-là a voyagé, a marché, a été au bateau dans sa vie et dans sa mort. Il était de la mentalité, l'école de spiritualité française, le Concile de Trente. Alors, il arrive dans cette idée qu'un évêque, c'est pas juste un administrateur, c'est pas juste le boss du diocèse, c'est un évêque missionnaire. Lui, il est proche du peuple. Et en plus, c'est un gars qui consulte, hein, il demande plutôt que de décider tout seul. Alors, il va se promener énormément dans son diocèse pour vraiment prendre le temps d'aller rencontrer quasiment tous les gens. À un moment donné, il fait un détour à Kamouraska, il y a deux maisons, littéralement deux maisons, mais il fait un détour pour aller le voir, aller donner le sacrement de confirmation qui peut juste être donné par un évêque. Il va aller à l'adorer, la culture autochtone. Il défendait beaucoup leurs droits, leur culture, leur humanité face à certains abus, principalement la traite de l'eau de vie avec les commerçants. C'est qu'il a beaucoup, beaucoup défendu ça. Et il, comme on dit, se prêtait au jeu de leur rituel, de leur festin, de leur harangue. Alors, les Autochtones lui ont donné le nom Ariawagi, qui signifie l'homme de la grande affaire, l'homme qui embrasse large, l'homme qui a un très grand projet. Alors vraiment, durant son épiscopat et même après, quand son successeur va passer beaucoup de temps en France, il va aller de Prairie de la Madeleine jusqu'à Tadoussac, à pied, en barque, en bateau, à cheval. Il va faire tous les moyens du monde. Il va faire la traversée de l'Atlantique 9 fois, donc 4 fois qu'il va retourner en France pour aller rencontrer le roi pour les besoins de l'Église. Alors c'est l'équivalent d'un an de sa vie sur la mer. Dans tout, il a fait 11 visites pastorales de son diocèse, juste celle de 1681 qui est faite très rapidement, c'est faite en à peu près 3 mois, mais le kilométrage qu'il y a là-dessus, il est revenu là, épuisé complètement. Et la moyenne de survivance à cette époque-là était autour de 45 ans, mais il était tellement occupé qu'il a oublié de mourir. Alors, finalement, il va mourir à 85 ans. C'est très vieux pour l'époque. Il voulait être enterré sous la chapelle du séminaire de Québec qu'il avait fondé, mais le séminaire va comme brûler 2 fois. Alors, la chapelle n'est pas reconstruite, donc on va l'enterrer sous la cathédrale qu'il a fondée, la cathédrale Notre-Dame du Québec, sous l'autel, qui éventuellement va être agrandi. Alors, on va le déplacer un petit peu en dessous du nouvel autel. Et après ça, il y a la conquête qui va faire détruire 80% de la ville de Québec. Puis après ça, on a un nouveau gouvernement. Puis là, alors, pendant à peu près 150 ans, on a oublié où est-ce qu'il était enterré. On a comme perdu le premier évêque. On continue à parler de lui, mais on a comme un petit peu perdu. Alors, par chance, en 1877, pendant qu'ils font des travaux dans le sous-sol de la cathédrale, ils retrouvent son tombeau. Oh, merveilleux, on refait une procession dans les rues de Québec. On a retrouvé le premier évêque. Et là, on le transfère dans la crypte du séminaire de Québec avec les prêtres avec lesquels il a travaillé. Merveilleux. On commence les procès de canonisation pour le faire devenir saint. Et dans le processus, il faut que les gens viennent le prier pour avoir des faveurs rendues, mais surtout des miracles. Alors, il faut le rendre accessible. Donc, on le déplace encore. On le met dans la chapelle extérieure. Si vous allez au Musée de l'Amérique francophone, vous pouvez encore voir son tombeau de 1950 qui est en marbre blanc. Et il va rester là jusqu'en 1993 où la chapelle va être désacralisée. Et là, il est rendu bien heureux. On a besoin d'encore les gens qui viennent le prier. Alors, où est-ce qu'on va le mettre? On va le déplacer une quatrième fois pour le remettre dans la cathédrale Notre-Dame de Québec. Puis là, quand le Monseigneur Couture a fait l'homélie d'accueil d'ouverture de la chapelle, a dit « On va espérer que ça soit la dernière fois, que ça soit son dernier repos. » Alors, c'est pour ça que je l'appelle le saint des voyageurs, parce que il a voyagé, cet homme, même quand il ne le voulait pas, dans la vie et dans la mort. Martina De Vries, Séminaire de Québec, Centre d'animation François de Laval.
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Alors après, j'ai décidé que je travaillerai plus jamais de ma vie. Jamais plus j'aurai un patron, jamais plus j'irai bosser. Et j'ai juré à ma mère que j'y retournerai plus. Parce que c'est vraiment une horreur, quoi. Je veux dire, bon. Les mecs, ils font la grève, mais. C'est rien, quoi. Ils devraient mettre le feu.

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2: Bonjour, ici Juliane Perrault. Voici votre bulletin du mardi 21 juillet 2026. Le média Le Soleil nous apprend qu'après 20 ans sur la rue Saint-Joseph, la pâtisserie-boulangerie Le Croque-en-Bouche fermera sa boutique le 31 août. Le groupe Majora, propriétaire de l'entreprise depuis 2018, explique que cette décision est motivée par un manque de rentabilité. Les activités se poursuivront toutefois sous une autre forme avec un recentrage sur les services de traiteurs, les partenariats et les restaurants, ainsi que la production artisanale de pâtisserie et de viennoiserie. Le Rassemblement pour l'alimentation durable et l'innovation solidaire, RADI, lance sa campagne de sociofinancement. L'organisme qui a pour objectif de révolutionner l'alimentation sur le campus de l'Université Laval opérera une cafétéria abordable et une épicerie solidaire par et pour la communauté étudiante dès l'automne 2026. Dans les 40 prochains jours, l'objectif de l'organisme est d'amasser 30 000 $. Vous pouvez encourager l'équipe de RADI sur le site de la ruche dans la section projet. Le programme porte-clés de pêche Sherpa enregistre son meilleur taux de stabilité résidentielle dans les dernières années. Il se trouve à 98 %. L'an passé, le taux était de 85 %, en 2024 à 86 et en 2023 à 90. Inspiré de l'approche logement d'abord, ce programme inter-organisme fournit sans condition préalable un logement permanent et un accompagnement psychologique aux personnes en situation d'itinérance. Depuis 2015, plus de 440 personnes ont été intégrées en logement. Pêche rappelle que la base pour sortir de la rue est l'accès au logement. La participation citoyenne vient après. La base de plein air Sainte-Foy se refait une beauté. La Ville de Québec a fait une mise à jour des travaux et réaménagements réalisés dans le secteur. Parmi les modifications apportées au site, on retrouve un nouveau pro de plage, une rampe d'accès universelle, un belvédère, des berges revitalisées et une aire polyvalente. C'est une véritable cure de jouvence que nous avons offerte à la base de Sainte-Foy, a déclaré le membre du comité exécutif responsable des loisirs, des sports et de la vie communautaire, Éric Courtemanche-Baril. Un investissement total d'environ 5,4 millions de dollars a été requis pour mener à bien ce projet de réaménagement. De ce montant, 3,5 millions proviennent de la Ville de Québec et 1,5 million proviennent d'un financement conjoint du ministère des Affaires municipales. C'est ce qui complète cette édition. Au nom de toute l'équipe, bonne journée à l'antenne de CKIA 88.3 FM et CKIAFM.org.

0: Bonjour, cher Laurent Patenaude.
1: Bonjour.
0: J'ai pas résisté à l'idée de mettre un petit bout de Orfeo et Eurydice, puisque c'est ce qui nous attend cet automne, à l'Opéra de Québec.
1: Absolument.
0: Même si aujourd'hui, on célèbre absolument le premier jour du Festival de l'Opéra de Québec, 15e édition.
1: Absolument. Et ma première, moi.
0: C'est ta première, absolument. C'est une grande première. Et c'est le premier jour, tu te rends compte?
1: Oui, tout à fait. Le soleil se pointe, donc c'est un bon augure.
0: Le soleil n'a pas lâché l'aventure. Alors, tout commence à midi.
1: Oui.
0: Et il y a vraiment plein de choses. C'est fabuleux. C'est-à-dire qu'il y a... J'ai compté qu'il y a au moins 9 choses différentes sur les scènes, dont 3 qui font partie des activités gratuites et qui commencent dès aujourd'hui. On a 2 jours d'activités, enfin on a 11 jours d'activités gratuites, et aujourd'hui c'est de midi à 5h. Et il y a donc la brigade lyrique, à midi, à 17h la brigade opérette, entre les deux le circuit opéra qui finit à peu près à la même heure, dernière représentation 5h je pense.
1: Oui.
0: Et ça veut dire, même le circuit opéra, déjà, ça, ce sont 5 lieux au cœur de la ville et 9 artistes.
1: Oui, absolument.
0: Les brigades, 5 artistes, je crois, dans chacune.
1: Oui, vous avez bien compté.
0: Ah, chic alors, mathématiquement, tout va bien. Et ça veut dire, du coup, 5 fois 5 représentations dans les rues d'un quart d'heure pour le circuit opéra.
1: Oui.
0: C'est la folie.
1: Oui, le circuit opéra, en fait, c'est ça. C'est un petit circuit qui peut se faire très bien en marchant dans le Vieux-Québec, dans les 5 des plus beaux endroits. Il y a d'innombrables beaux lieux à Québec, mais il y a 5 des beaux lieux de la patrimoine religieux, si on veut. Donc, du monastère des Augustines jusqu'à la chapelle des Jésuites, qui est un peu moins connue, qui mérite d'être vue. Donc, la cathédrale Holy Trinity, la chapelle des Ursulines et aussi l'église Chalmers Wesley. Donc, c'est vraiment des beaux lieux qui sonnent très, très bien. Et donc, ça peut être l'occasion de les découvrir ou de le redécouvrir, ces lieux, et d'entendre aussi l'acoustique de ces lieux-là.
0: Qui est absolument remarquable, presque aussi bien que le Palais Montcalm.
1: Oui, ben c'est autre chose.
0: Et donc, alors, il y a quelque chose, la tête d'affiche, et c'est important. Et d'ailleurs, merci cher Laurent, merci au Festival d'Opéra, chers auditeurs, chers auditeurs, tirage de 2 billets gratuits chaque jour d'émission quotidienne de Monde Musicaux. Et je pense que les 2 premiers d'aujourd'hui, c'est pour justement... le dialogue des Carmélites.
1: Dialogue des Carmélites. Oui. Bon. C'est un immense chef-d'œuvre. Je vais prendre l'affiche pour 3 représentations à partir du 28, donc dans un peu plus dans une semaine exactement. C'est la première fois que ce sera une production professionnelle de l'œuvre. Elle a été présentée récemment à l'Université Laval. Elle avait été présentée, je pense, avec le Conservatoire, peut-être il y a quelques années. Mmh. Mais enfin, donc, c'est la première fois qu'on réunit une distribution comme celle-là pour faire Dialogue des Carmélites. Et c'est vraiment une fierté. On doit ça à Jean-Marie Zettoni, le directeur musical.
0: Qui est ton partenaire dans toute l'aventure, là.
1: Absolument, qui est arrivé un petit peu avant moi dans ses fonctions. Et puis qui a eu cette idée absolument lumineuse de mettre à l'affiche Dialogue des Carmélites avec quelques-unes des plus belles voix québécoises. Si on pense à Hélène Guillemette.
0: Je savais que tu allais la nommer. Elle a d'ailleurs déjà joué. Ce rôle, Blanche, j'ai bien lu sur l'Internet.
1: Oui. Elle a joué plusieurs fois le rôle de Sœur Constance. Et maintenant, oui, ça fait quelques fois qu'elle fait le rôle de Blanche, Blanche de la Force.
0: Elle vient jeudi nous rencontrer.
1: Ah bon, très bien. Donc, c'est un rôle qui lui va à merveille. Et en fait, ce qui est très beau aussi, c'est que la plupart des chanteurs, c'est des rôles qu'elles ont déjà fait en Europe plusieurs reprises. Donc, dès la première répétition, on était déjà dans quelque chose d'extrêmement émouvant. Donc, j'ai très, très hâte. Hier soir encore, ils sont entrés au Grand Théâtre. Et puis, c'est une œuvre hors norme, je pense, Dialogue des Carmélites, qui mérite vraiment d'être découverte à tout point de vue, au point de vue historique, point de vue du langage musical, qui n'est pas du tout difficile, mais qui est à la fois très original et qui met vraiment le texte à l'avant-plan.
0: Et c'est d'ailleurs un texte à l'origine de Bernanos, qui était l'aîné de peu de notre ami Poulain, qui a mis en musique Francis.
1: Exact. Exact. Puis c'est une genèse un peu complexe qu'il y a été question de faire un film au départ. Finalement, ça a été abandonné. C'est devenu un opéra. On avait commandé un ballet à Poulenc, mais lui préférait faire un opéra. En tout cas, toutes sortes de... Et je pense que c'est peut-être le chef-d'œuvre de Francis Poulenc. C'est peut-être le sommet de son œuvre dans lequel il a mis, je pense, toute sa science de la voix, de l'orchestration.
0: Il y a les mélodies complètes qui sont sorties, et peut-être ce qui est resté dans certaines mémoires, c'est la fameuse La Voix humaine ou quelque chose comme ça, Édith Piaf et Paul Meurice.
1: Oui, La Voix humaine est un grand chef-d'œuvre, mais c'est ça que c'est...
0: Autre chose.
1: Oui, mais Francis Poulenc a vraiment développé un amour à la fois de la prosodie française, c'est-à-dire donc de placer les accents musicaux parfaitement en phase avec le texte pour qu'on le comprenne bien, et non seulement qu'on comprenne, mais que toutes les subtilités du texte soient magnifiées. Donc c'est vraiment superbe.
0: Et toute l'histoire d'ailleurs de sa musique, du développement de sa musique, c'est une belle histoire, hein, ces rencontres avec les poètes et les musiciens, oui. Le groupe des Six même.
1: Absolument.
0: Cocteau là-dedans, un peu plus âgé, pas beaucoup aussi.
1: Oui, et ce qui est très drôle, c'est justement chez Poulenc, c'est ce côté, il le disait lui-même, c'est lui-même qui s'est baptisé à la fois moine et voyou. Donc c'est le musicien justement des cabarets, puis des folles nuits, mais en même temps c'est un compositeur de musique sacrée, vraiment d'une immense profondeur. Donc on voit tout ça, on entend tout ça dans son opéra.
0: Alors cet opéra, dans ta vie, quelle place y tient? Tu l'as découvert à quel moment?
1: Ben, c'est une œuvre que je ne connaissais pas tant que ça, que mon père avait en haute estime. Je connaissais beaucoup la musique sacrée de Poulenc, surtout.
0: D'accord.
1: Et je n'ai jamais vu de production de Dialogue des Carmélites. Je devais y aller en 2020.
0: D'accord.
1: À l'université, puis ça avait été annulé justement au lendemain de la pandémie.
0: Zut.
1: Mais j'ai jamais vu de visu une production complète. Je connaissais par des disques que mon père écoutait. Mm-hmm. Mais sinon, voilà, j'ai bien hâte d'être dans la salle.
0: Ce sera ta première aussi.
1: Absolument.
0: Et peut-être que moi aussi, en fait, d'ailleurs, parce qu'on a beau connaître, avoir lu la pièce, tout ça, on n'a pas toujours vu la production.
1: Non. Et puis c'est une œuvre qui est construite de façon, je dirais, vers le climax de la fin, donc l'exécution des religieuses. Donc je suis désolé de vendre un peu le punch, mais c'est, en fait on le sait dès le départ, on lit le texte, on sait ce qui attend les
0: religieuses.
1: Malheureusement
0: arrivé, oui.
1: Mais la construction de l'œuvre est absolument fantastique. Tout, il n'y a absolument rien de gratuit, tout nous mène à cette logique, si on veut. Assez violente, mais parfaitement lucide et cohérente avec la pensée de ces religieuses.
0: Tu parlais de ton père à l'instant. Il a créé, entre autres, pas que, il a dirigé plein de groupes de voix, mais il a créé, entre autres, l'Orchestre symphonique de Laval.
1: Oui, entre autres choses, oui. Il s'est établi à Laval à la fin des années 70.
0: Il venait de Rosemont, non?
1: Oui, en fait, sa famille venait de Rosemont, ensuite près ils ont bougé un peu, mais oui, à l'origine. Et puis, oui, il a créé cet orchestre de Laval, et puis voilà, beaucoup de chants chorales aussi, des chœurs de filles, des chœurs d'enfants, toutes sortes de choses.
0: Oui, de filles aussi, absolument. Et toute la famille est un peu musicienne autour de toi, toujours
1: oui,
0: aujourd'hui.
1: Oui, et toute la famille est restée à Laval, je suis l'exception. Mais oui, donc ils sont toutes et tous impliqués dans la vie musicale.
0: Alors, tu es resté à Laval et tu es venu ici, mais on en parlera peut-être tout à l'heure, parce que les violons du roi, avec qui tu es resté 28 ans, c'est ça, hein?
1: Oui, oui.
0: Et qui ont 42 ans aujourd'hui, l'âge de CKIA FM, je pense. ça y est, il y a eu une sorte de rencontre. Il y en a sûrement déjà eu, mais Violon du Roi et Festival d'Opéra. Et oui. C'est pas dans rien, là, c'est dans Monteverdi, la naissance de l'opéra. Et c'est à l'église Saint-Dominique.
1: Exact. Il y a un certain nombre de musiciens, c'est pas tous les musiciens, mais un bon nombre des musiciens du Violon du Roi, avec aussi une équipe formidable de continuistes, là. Orgue, guitare, clavecin, harpe même ancienne, pour donc quelques-uns des plus beaux madrigaux de Monteverdi qui, effectivement, correspond d'une certaine façon à la naissance de l'opéra. Donc c'est cet art du madrigal qui va donner naissance à l'opéra, toute cette rencontre de la poésie, du drame, de scènes dramatiques qui vont finalement donner naissance à l'opéra. Mais c'est une richesse, c'est une musique qu'on n'entend malheureusement pas assez. Et Jean-Marie Zettoni, qui a travaillé pour les Vionzois aussi il y a longtemps, et pendant longtemps, a un amour vraiment profond et de longue date de la musique de Monteverdi. Donc je pense que ça va être une rencontre exceptionnelle avec 9 chanteurs, alors des duos, des solos, des ensembles, et souvent une musique exacerbée, avec des émotions très très puissantes, d'amour, de guerre, de toutes sortes de c'est vraiment ce qui va nourrir les premiers opéras aussi.
0: Alors, Jean-Marie Zettoni, justement, il va diriger musicalement ce morceau qui nous ramène aux origines. Monteverdi, la naissance de l'opéra, et c'est un seul jour, il ne faut pas le rater, 19h30, exact. Le 29 juillet.
1: Oui, et c'est à l'église Saint-Dominique.
0: Exact. Un endroit que tu connais bien, qui était un lieu important de répétition, non?
1: Oui, et de concert, en fait. Avant l'ouverture du Palais Montcalm, les Vionzois ont donné de nombreux concerts à l'église Saint-Dominique.
0: Oui.
1: C'est une acoustique fantastique. En fait, il y a des difficultés techniques, mais c'est un lieu fantastique. Et bon, je pense que les gens, il y a beaucoup de gens de Québec qui sont encore attachés à ce lieu-là, spécialement les gens du quartier Montcalm. C'est une fierté. Oui. Il y a tous les dimanches, la messe des artistes, donc c'est un lieu encore où il y a encore beaucoup de musique, et on est très heureux d'amener ce projet de Monteverdi. Je pense qu'il va être tout fait à sa place dans cette acoustique.
0: Entre Grande Allée et le Musée des Beaux-Arts du Québec.
1: Absolument.
0: Et donc, alors, peut-être que j'aurais... Alors, on parlait de Jean-Marie Zettoni, il dirige 3 grands moments de toute l'aventure, et on a parlé déjà des Carmélites, on va en reparler d'ailleurs, Monteverdi. Et bah, le grand dernier jour, c'est le 2 août, c'est le dimanche 2 août, et bah, vous avez tenté ce qui pourrait amener justement 1 ou 2 millions de personnes, et ça s'appelle Sortez Grands Airs. C'est un peu ce que vient de faire d'ailleurs Clément Schutt le 3 juillet encore au même endroit pour la fête de Québec, le 418e.
1: Oui, exact.
0: Et il avait fait ça l'année d'avant, je crois.
1: Oui, on ne peut pas se cacher qu'on est un peu inspiré de ce que l'Orchestre
0: du
1: Québec a fait. Bon, quand même, il y aurait 2 rendez-vous du genre par été, ce serait pas trop, je pense. L'orchestre l'a fait avec grand succès, et on pense qu'il y a aussi possibilité de le faire avec l'opéra.
0: Oui,
1: et ça se
0: sûr.
1: Veut à la fois une sorte de grand portail pour les gens qui connaîtraient pas l'opéra ou à qui ça ferait peur, mais aussi pour les gens qui aiment l'opéra, qui vont retrouver des airs qu'ils connaissent depuis toujours, parfois sans le savoir, mais il y a là-dedans, c'est presque les plus grands succès de l'opéra, presque, mais c'est des œuvres qui, sans qu'on le sache toujours, appartiennent un peu à notre mémoire collective. C'est des airs que les ténors, les sopranos de famille ont chanté dans les salons, qui ont résonné à l'opéra du samedi, qui a fait partie des foyers québécois pendant de nombreuses générations.
0: Où il y avait presque toujours un piano.
1: Aussi, on chantait, on jouait, oui, ça faisait partie de... Et donc, on incorporait toutes sortes de choses, des chansons, mais aussi des airs, ne serait-ce que des airs de Carmen, de...
0: Bien sûr.
1: De Roméo et Juliette, ça fait partie de notre
0: L'amour
1: imaginaire.
0: L'amour est enfant de Bohème, entre
1: Absolument.
0: Autres.
1: Absolument, oui. Et des airs italiens aussi, qui font partie de les airs de Mon Figaro, de Trovatore, des airs qui font partie de notre mémoire, qui font partie, je pense, de notre ADN culturel partagé par une grande partie de l'humanité.
0: Exactement. À tout âge, d'ailleurs, tu entends ça tout petit, ça peut habiter ta tête longtemps, et c'est d'ailleurs très beau, pas pour rien. Alors là, tu vois, j'ai ouvert la page Sortez Grands Airs dans le beau programme que vous avez réalisé. Et d'ailleurs, ça fait plusieurs années que vous travaillez, on va les saluer parce qu'ils font du beau boulot, les gens qui font des images là depuis plusieurs années.
1: Oui, tout à fait. C'est LMG. Donc, j'oublie le nom de tous les artistes qui travaillent mm-hmm. là, Pascal et d'autres, mm-hmm. mais ils font un travail fabuleux et ils travaillent aussi de concert avec nous, c'est-à-dire qu'ils sont très, très à l'écoute des oui. besoins, des couleurs spécifiques qu'on veut apporter à l'édition de cette année. Donc, ils ont été vraiment de grands, grands collaborateurs.
0: Ah mais j'en profite pour te poser une question que j'avais envie de te poser, parce que quand on va... Alors ton site d'ailleurs, dis donc, j'ai cru lire là, en regardant rapidement avant que tu arrives, ou hier ou aujourd'hui, 4,4K de personnes qui t'écoutent.
1: Ah bon?
0: Et tu fais de belles annonces en plus. Donc tu as repris pas mal tous ces images là, c'est vraiment super, ça vaut le coup d'aller sur ton site, je l'ai relayé dans l'annonce d'ailleurs. Et donc c'est ça, j'ai vu... créateur numérique.
1: Ah.
0: En ce qui te concerne. Donc tu es créateur numérique.
1: Ben,
0: aussi.
1: Je pense que ça m'a été attribué sans que je le sache.
0: Ah bon?
1: J'imagine que c'est une question de volume ou de longévité. C'est vrai que ça fait longtemps que j'en partage, mais essentiellement, j'ai partagé longtemps ce que les Violons du Roi faisaient, mm-hmm. maintenant l'opéra, un petit peu d'autres projets auxquels j'ai participé aussi. Mais essentiellement, je pense qu'une des plus belles choses que j'aime faire dans la vie, c'est écoute comme c'est beau. Et regarde comme c'est beau, c'est ce que j'ai toujours fait avec mes enfants.
0: Okay.
1: Que ce soit de l'art, que ce soit la nature, que ce soit ce qui nous entoure. Écoute, regarde comme c'est beau. Je pense que, bon, évidemment, les réseaux sociaux et tout, ça peut être très négatif et très... destructeur, mais c'est aussi un vecteur de partage de ce qui est beau. Donc, c'est ce que j'essaie de faire aussi. Et en même temps, ben, évidemment, de soutenir, d'aider les projets auxquels je crois et auxquels je participe.
0: Écoute comme c'est beau, regarde comme c'est beau, ça vaut la peine de s'en rappeler. Alors, on disait, sortez grands airs, c'est le 2 et c'est à 19h30 forcément.
1: Oui.
0: Ça finit donc le soir du dimanche.
1: Oui, c'est l'apothéose. On va on va évidemment avoir les yeux rivés sur la météo. Mm-hmm. Si jamais c'était la pluie, on pourrait reporter au lendemain. Donc, on a
0: la solution de secours.
1: Mais on espère vraiment que le 2 sera une belle journée et que ce sera une soirée mémorable pour les gens.
0: Donc, la fameuse place Jean Béliveau, tout près de, comment on appelle ça déjà, du stade?
1: Du centre Vidéotron, puis
0: voilà.
1: À côté de la superbe œuvre aussi de Cook Sasseville, je ne sais plus comment le titre s'appelle, mais les deux...
0: Tu parles des
1: les deux serres qui
0: des
1: sont...
0: Des deux bêtes à cornes sympathiques, là.
1: Tout à fait.
0: C'est une très belle œuvre. Et distribution, alors voilà, je vais nommer, on dit plus de 100 artistes de toute façon, parce qu'il y a le chœur de l'Opéra de Québec et l'orchestre du Festival d'Opéra.
1: Oui.
0: Donc Guylaine Girard, Florie Valiquette, Caroline Roussel, Julie Bouliane, Sylvie Brunet-Grupozzo, Frédéric Antoun, Andrew Hadji, peut-être, Emmanuel Asselerck, on va l'entendre parler tout à l'heure, il était à la répète évidemment des Carmélites.
1: Et, super ténor.
0: Oui, absolument, et ténor, et Hugo Laporte, bariton, Philippe Addis, bariton. Et donc ça fait déjà, c'est toute une aventure qui nous attend, et là j'ai nommé entre autres, ça va nous permettre de... retourner au Carmélite comme on voulait le faire, Frédéric Antoun.
1: Oui, qui fait le marquis de la Force, donc le frère de Blanche de la Force. Frédéric Antoun fait partie de ces artistes québécois qui font le tour de l'Europe depuis des années. On se les arrache, ces chanteurs. Et puis, on est très, très heureux. Je l'ai entendu hier soir magnifiquement dans une répétition justement au Grand Théâtre. C'est un rôle qui lui va à merveille, celui de marquis de la Force, avec beaucoup de courage, de volonté dans sa voix et en même temps la tendresse pour sa sœur Blanche.
0: Il y a Julie Bouliane aussi qui...
1: Julie Bouliane.
0: C'est elle qui joue la sœur, là, non?
1: Oui, tout à fait. Et puis, Julie Bouliane, c'est une autre grande chanteuse québécoise qui était dans Cendrillon à l'Opéra de Québec à l'automne dernier. C'est, donc, elle va faire Mère Marie de l'Incarnation. C'est une autre Mère Marie de l'Incarnation, mais donc ça résonne quand même ici. Et donc, c'est une artiste exceptionnelle. On va découvrir, je pense, ici, c'est une découverte, Sylvie Brunet-Grupozzo, qui, elle, est française.
0: D'accord.
1: Et qui va faire la prieure du Carmel et qui elle m'a dit que c'était le rôle de sa vie. Donc,
0: ah bon, carrément?
1: C'est un rôle qu'elle a joué souvent et qu'elle a approfondi et qu'elle se sent parfaitement en symbiose avec ce rôle-là. Donc, c'est dès la première répétition, elle était renversante.
0: Ah, vous avez entendu, Charles Autriche, Charles Autriche?
1: Oui, j'étais là aux premières minutes de la répétition.
0: Et Guylaine Girard aussi, elle est là aussi, donc à la fin.
1: Oui, une autre chanteuse exceptionnelle. Donc non, on est vraiment chanceux. Je parle vraiment. Toute la distribution avait été décidée avant même que j'arrive à l'opéra, donc j'ai aucune gêne à trouver que c'est une
0: que tout allait bien. C'était pas l'auto félicitation.
1: Non, c'est une distribution fantastique. Et si j'avais pas travaillé pour l'opéra, j'y serais venu en courant comme simple spectateur.
0: Bon, c'est tout dire. Et puisqu'on nomme toutes ces personnes qui vont chanter le dernier jour, il y en a beaucoup, donc ils sont au dialogue. Et ça nous fait des rendez-vous, on va les redire, le 28 juillet, le 30 juillet, le 1er août et le 2. Ça veut dire, je crois, mardi, jeudi, samedi et dimanche, ça se peut?
1: Oui, mardi, jeudi, samedi pour le dialogue. Et le dimanche, c'est Sortes et grands airs.
0: C'est ça. Mmh. Et c'est le samedi, dernière séance d'après-midi pour les carmélites.
1: Exact.
0: Et là, on parlait de Patrick Boller, basse. C'est aussi un familier comme Frédéric Antoun d'ici, de l'Opéra de Québec.
1: Patrick Boller est déjà venu, mais c'est un chanteur belge.
0: Ah pardon, oui c'est ça, mais je l'avais pas encore traité de français. Les Belges sont aussi partenaires dans cette production, non?
1: Oui, c'est un travail, une production qui a été d'abord au Théâtre des Champs-Élysées à Paris, oui. Puis au Théâtre de la Monnaie à Bruxelles.
0: Et le Festival d'Opéra.
1: Voilà, donc on est en bonne compagnie.
0: En bonne compagnie, on pourrait reparler encore de 2-3 interprètes, ça va venir, mais puisque tu parles de ça, bonne compagnie, grande aventure, on n'a pas encore dit, on l'a un peu dit peut-être l'autre jour, mais mise en scène Olivier Pille qui s'occupait donc du Festival d'Avignon, et puis reprise à la mise en scène Daniel Izzo.
1: Oui.
0: C'est lui qui l'a repris pour les Champs-Élysées peut-être justement.
1: Oui, et c'est Daniel Izzo qui est ici à Québec pour reprendre, donc il est très très sympathique et très engagé, il la connaît par cœur, la mise en scène. Évidemment, ça arrive souvent quand des grands metteurs en scène font revivre leur production via des collaborateurs proches, et c'est le cas ici, donc c'est vraiment l'idéation d'Olivier Pi, mais c'est Daniel Izzo qui lui redonne vie ici à Québec.
0: Alors, Hugo Laporte, qui va être dans la production aussi, comme il sera dans Sortez Grands Airs.
1: Oui.
0: Et puis...
1: Il fait partie aussi de la brigade lyrique qu'on va entendre tous les midis.
0: Absolument, tous les midis. Et qui chante les fables de La Fontaine, d'ailleurs, de notre ami Jean-François Maillou, souvent.
1: Oui.
0: Et Maxence, la Seringbert, oui. Parmi la relève vaillante.
1: Absolument, oui, tout à fait.
0: Qui sera aussi, je crois, dans l'opérette à 17h, non?
1: Oui. Oui, il va être le père Mathieu, je crois, quelque chose comme ça. Donc, dans l'opérette Le Violoneux.
0: Et alors, on n'a pas encore parlé, parce que là, on vient de parler donc des Carmélites, de Sortez Grands Airs, du Circuit Opéra, de la Brigade Lyrique, de la Brigade Opérette. Il y a encore beaucoup de choses à dire.
1: Ah oui.
0: Il faut se dépêcher d'ailleurs de dire que le 23, c'est-à-dire seulement après-demain, c'est la première de Ma Belle Opérette.
1: Oui, tout près d'ici, donc à la Bordée.
0: À la Bordée. Esther Gontier à la direction musicale.
1: Oui, tout à fait. Qu'on entend souvent comme pianiste, mais là, qui était plus dans l'ombre et qui a dirigé les chanteurs et le pianiste. Et donc, c'est une femme d'une grande, grande expérience. Et Ma Belle Opérette, c'est j'ai vu aussi une répétition, c'est extrêmement charmant. C'est un collage, si on veut, de différentes opérettes et qui fait revivre un peu une organisation ou une institution qui a été très importante autrefois au Québec et spécialement à Montréal, qui s'appelle les Variétés Lyriques, avec Lionel Daunet, entre autres.
0: Lionel Daunet, c'est lui, oui.
1: Et qui a donc été le directeur artistique, qui était compositeur. Et on dit que même après les spectacles, il passait le ballet. Donc c'était une petite organisation,
0: mais
1: qui avait un grand, grand rayonnement, et donc avec des opérettes de tout genre, françaises, viennoises, américaines même parfois. Et donc c'est quatre personnages qui refont revivre des personnes qui ont vraiment existé, là, Olivette Thibault, Lionel Daunet, comme on disait, Charles Goulet, qui était l'autre tête dirigeante des variétés lyriques, et Carole Amoureux aussi, qui était une chanteuse très en vogue à une certaine époque à Montréal.
0: Mm-hmm. Elle s'appelait L'Amoureux.
1: Oui.
0: Et il va y avoir un hommage, parce qu'il y a parfois des belles activités qui se greffent à ces aventures. Et là, il y en a une, justement. Il y a quelque chose de cinématographique. Tu parlais de notre Poulenc, enfin, qui est devenu une aventure immersive, en fait.
1: Oui, oui, tout
0: ça
1: à
0: devait
1: fait.
0: Être un documentaire. C'est un hommage à Joseph Rouleau.
1: Oui. Donc, c'est en marge, justement, de Ma belle opérette. Ça sera dans les foyers de la Bordée. Une exposition que j'ai pas vue encore, une exposition avec réalité virtuelle pour redonner vie un peu à cette légende de la vie lyrique québécoise. Joseph Rouleau est canadienne et mondiale. C'est quelqu'un qui a eu une carrière absolument phénoménale. International, que ce soit à Covent Garden et ailleurs. Et entre autres, on l'a reconnu pour sa grande interprétation de Boris Godounov, grand opéra russe. Et donc, c'était une voix spectaculaire, une grande basse, comme il s'en fait assez peu. Donc, suite à sa carrière de chanteur, il a eu une activité aux jeunesses musicales. Il a beaucoup, beaucoup aidé les jeunes chanteurs et les jeunes musiciens en général. Donc, c'est quelqu'un qui, je pense, c'est important de se rappeler de son action, de sa carrière, de l'héritage qu'il a laissé. Donc, c'est une occasion de renouer ou de redécouvrir ou de découvrir Joseph Rouleau.
0: Il a rencontré justement en 2017, c'est écrit dans le programme, la réalisatrice Émilie Rosas. Et il nous quitte en 2019. Et de là naît l'idée d'un documentaire. Et là, c'est transformé en expérience immersive, j'imagine avec casque justement.
1: Exact.
0: Et ça, tu peux le faire juste avant et juste après la représentation, si j'ai bien compris.
1: Oui, absolument.
0: Donc à l'aborder.
1: À l'aborder.
0: Pas rien, ça. Donc là, on a quelque chose de complètement québécois au cœur de la chose, dans la composition même. Et il y a Vinicius Costa comme pianiste, Andoni Iturriria, ténor, Charles Goulet. Non, ça c'est le rôle, pardon. Il y a Lionel... Non, qu'est-ce que je raconte ? Voilà, je dis des bêtises. Donc soprano, Natacha Demers, c'est Emmanuel Raymond en ténor.
1: Oui.
0: Donc, il joue ces personnages historiques de la vie musicale québécoise.
1: Oui, et dans une mise en scène de Thomas Lussier.
0: Oui, salut à lui. Il y a un scénario aussi, Pascal Blanchet.
1: Oui.
0: Et j'ai même pas nommé Natacha Henry, je pense.
1: Oui, qui est une jeune chanteuse tout à fait prometteuse
0: de
1: aussi.
0: Natacha.
1: De Natacha.
0: Et oui, alors il faut dire quand même, c'est une coproduction Jeunesse musicale du Canada et Festival.
1: Oui, ça fait quelques années que la Jeunesse musicale et le Festival d'opéra collaborent, et je pense bien qu'on va continuer, puisque c'est...
0: Ça donne une tournée, c'est ça qui est génial.
1: Ça donne une tournée et ça donne une belle vitrine pour les jeunes chanteurs, justement, une belle expérience.
0: Super vitrine, et en plus, c'est en général un bijou qui part en tournée.
1: Oui.
0: Et alors, autre chose, la création. Il y a une création cette année. L'hiver attend... D'ailleurs, ça parle de l'hiver, tiens.
1: Oui, donc...
0: attend beaucoup de moi.
1: Oui, mais en fait, elle était donnée en juin dernier à Montréal.
0: Oui,
1: mais, c'est
0: Opéra Magnolia.
1: Oui, tout à fait. Donc, c'est une entreprise vraiment féminine. Donc, librettiste, compositrice, metteur en scène, chef d'orchestre et deux interprètes. Donc, tout est féminin. Il y a quelques musiciens masculins dans l'ensemble Paramirabeau. Donc, ça, c'est un projet qui... Et c'est ce qui est bien dans les festivals, c'est des collaborations de plusieurs organismes. Donc, évidemment, le Festival d'Opéra, mais l'Opéra Magnolia, l'ensemble Paramirabeau, les productions du 10 avril. On se met ensemble pour permettre justement à des œuvres comme celle-là d'exister, avec la metteur en scène Nathalie Deschamps, la chef Mélanie Léonard, et la directrice artistique qui est derrière un peu l'idéation de tout ça, c'est Christine Hoff, qui est à la fois mezzo-soprano et directrice artistique de Opéra Magnolia. Et elle s'est adjointe Marianne Lambert, soprano. Et l'hiver entend beaucoup de moi. J'ai eu l'occasion de le voir et l'entendre à Montréal. C'est assez, assez touchant et même bouleversant par moments. C'est essentiellement, je dirais, le désespoir ou la... Le bouleversement qu'apporte la violence conjugale, donc c'est un sujet absolument puissant et malheureusement trop courant, mais on s'était pas souvent penché sur cette réalité-là à l'opéra.
0: On n'avait que quelques sorts cruels, comme celui de Madame Butterfly, par exemple.
1: Oui, oui, non. Mais...
0: Abandonnée, pas violente, c'est ça.
1: Des sorts tragiques de femmes, évidemment, c'est...
0: On avait quand même quelques-uns, mais
1: ça
0: bon.
1: Fait partie, mais disons que...
0: Mais là, c'était autre chose.
1: On nomme la violence conjugale le paysage aussi, dans le paysage québécois, donc de chercher refuge en plein hiver dans le nord québécois. C'est vraiment, malheureusement, ça a une couleur profondément québécoise. Et je pense qu'aussi l'opéra, la façon dont ça a été écrit, c'est une sorte de catharsis peut-être de cette violence. Et je pense que c'est l'occasion aussi de voir que l'opéra peut toujours être vivant et... Même si on est heureux de retrouver des œuvres du passé qui nous parlent encore, c'est intéressant de s'arrêter dans le monde actuel et d'y voir, d'y entendre ces émotions qui, je pense, ont pas de meilleure façon de s'exprimer qu'à travers l'opéra.
0: Alors, cher Laurent Patenaude, qu'en penses-tu? Alors, il y a les fables lyriques, si tu veux. On en a un tout petit peu déjà parlé, mais comment tu en parlerais? Et puis peut-être pour en parler, on va faire entendre une des fables. Hein.
1: D'accord.
0: Mais vas-y, je t'écoute. Nous t'écoutons.
1: J'avoue que je n'ai pas encore entendu ce spectacle-là, quoique j'ai entendu quelques extraits chantés par Guylaine Gérard avec Jean-François Maillot au piano.
0: D'accord.
1: Mais les fables de La Fontaine, c'est une source de réflexion, de sagesse inépuisable, même quand on les connaît bien, comme le corbeau et le renard. Mais il y a aussi il y a plein de fables qu'on entend moins souvent, comme le paon se plaignant à Junon.
0: Exactement.
1: Ça, c'est beaucoup moins connu. Je ne pense pas que beaucoup de gens peuvent la réciter par cœur, comme la cigale et la fourmi, par exemple. Mais donc, c'est... Et je pense que c'est un terreau vraiment intéressant pour un créateur. Et Jean-François Maillot est un habile compositeur et qui a déjà une longue expérience de composition pour la famille et avec une pensée, je pense, pour les enfants, pour que justement ce soit peut-être une petite porte d'entrée vers l'opéra, vers toutes sortes de choses. Et je pense que son métier, son imagination va vraiment... donner quelque chose à méditer ou en tout cas à nourrir pour les enfants.
0: Alors, allons écouter la plus connue et peut-être un bout de celle dont tu parlais tout à l'heure, le paon se plaignant à Junon. Et puis on écoutera un bout de l'entretien réalisé hier soir après la répétition avec notre ami Emmanuel Alsler qui était là et qui découvrait les décors pour la première fois des Carmélites.
1: Très bien.
0: Et on se retrouve ensuite.

0: Emmanuel Elsler, bonjour, bienvenue.
1: Et bonjour.
0: Alors, c'est le premier jour officiel du 15e Festival d'Opéra. Et qui commence la danse? Eh bien, c'est toi, vous, c'est-à-dire la Brigade Lyrique à midi.
1: Et oui, avec Florence Bourget, mezzo-soprano, Caroline Roussel, soprano, et puis Hugues Laporte, baryton, ainsi que Bruce Gaulin au piano. Voilà, c'est ça.
0: Quelle aventure. Alors, quel morceau est... En fait, là, j'hésite entre deux questions. Quel morceau vas-tu jouer, puisqu'on dit que vous commencez le bal de fête, en effet? Je sais que ça va varier selon les... Alors, ce sera tous les jours à midi, à partir d'aujourd'hui même. Là, nous, on fait un pré-enregistrement, chers auditeurs, chers éditeurs, c'est-à-dire qu'on est juste la veille du jour J. Alors, à partir de ce mardi 21 jusqu'au dimanche 2 août, tous les jours à midi, sauf s'il pleut, hélas, trop, eh bien, c'est pour 40 minutes de la Brigade Lyrique. Et est-ce que tu sais déjà quel morceau tu chantes aujourd'hui?
1: Oui, en fait, on a trois programmes qui tournent. Mm-hmm. Donc, on s'est déjà mis d'accord de faire 1, 2, 3 dans l'ordre, d'alterner, voilà, et puis de décider entre nous si jamais on a quelque chose qui nous tente plus au bout d'un moment. Donc là, on va voir, de mémoire, on a un trio de la vie parisienne, on a la Ségédie de Carmen, moi j'ai un air dans Eugène Déguine, il y a le Quatuor de Rigoletto, il y a pas mal de choses, je ne me souviens pas de tout, mais on a une quarantaine de minutes, présentation comprise, de spectacle, enfin voilà, de concert, voilà,
0: C'est comme ça que ça se passe. Et la seule chose que je n'ai pas encore dite, c'est que, bon, il y a une liste de tous les lieux, ça va être dans 13 lieux différents. 11, pardon. Et ça va commencer tout simplement par les Plaines d'Abraham, le kiosque Edwin Bélanger.
1: Voilà, c'est
0: aujourd'hui,
1: pas mal.
0: C'est pas mal. Demain, domaine de Mézeray. Allez, déjà, on peut donner des rendez-vous. Et puis, et ainsi de suite. On va mettre le plan sur le dernier jour, c'est la rue du Campanile. Et l'avant-dernier jour, le 30 juillet, c'est Place de Paris. Et ça,
1: voilà.
0: Et ça, c'est le quartier Petit Champlain.
1: Exactement. Voilà. Donc, on a plein de lieux très différents, très inspirants. Ça va être pour d'expérience parce que c'est la troisième fois que je fais les brigades. À chaque fois, on a vraiment une énergie différente. C'est formidable.
0: Alors, une des dernières fois, c'était une brigade opérette, n'est-ce pas?
1: Oui, alors c'était une opérette de Jules Massenet qui s'appelait La Grande. C'était une très, très belle expérience. C'est bien accueilli. C'était une très, très belle partition, pas connue du tout. Et puis, on était bien heureux de présenter ça à tout le monde.
0: C'était un petit bijou, franchement. Et donc, c'était avec Michel Desbiens et avec Mathilde. Et là, j'arrive pas à dire.
1: Non, ça, c'était l'année d'avant. Là, on parle de mon Dieu, de Pomme d'Api. Ça, c'était avec
0: Pomme
1: Michel.
0: Pomme d'Api, 2024 peut-être, alors, en effet.
1: Exactement.
0: Et 2025, petit bijou aussi, de toute façon. Et donc, c'était... Voilà. Je te laisse décrire, là.
1: C'était la grande tante. Donc, et 2024, c'était Pomme
0: d'Api. Oui, c'est vrai, la grande tante, absolument. Donc, franchement, merveilleux. Et là, donc, c'est la brigade d'Éric. Et donc, tu changes d'heure, quelque part. C'est à midi. Avant, c'était à 17h, tes brigades.
1: Voilà, je suis passé à l'équipe de midi, ce qui est pratique parce que je suis aussi sur la production Dialogue des Carmélites au Grand Théâtre. Donc,
0: tu ne pouvais pas tout. Voilà. Alors, le Dialogue des Carmélites, là, il se trouve quelque chose. Puisque nous préenregistrons la veille du jour J, tu sors de la répétition.
1: Oui, c'est ça. On vient de faire notre entrée en salle parce qu'on répétait dans une salle de répétition jusqu'à présent. Et là, on est dans le théâtre, on est dans la grande salle. Voilà, donc on vient de découvrir les décors, tout ça. On commence à se familiariser avec le dispositif. Et je peux dire que c'est assez exceptionnel. Ce à quoi on a affaire là, cette année, c'est vraiment magnifique. Les autres années aussi, c'était formidable, mais cette année, j'ai un espèce de coup de cœur, j'ai commencé à voir ça, là, c'est très, très impressionnant ce qu'on va avoir comme dispositif scénique.
0: Ah, tu te sens bien entouré.
1: Oh là, oui.
0: Alors, écoute, c'est une mise en scène, direction musicale Jean-Marie Zettouni, et la mise c'est en ça. Scène dont tu parles, Olivier Pie, elle est reprise par Daniel Izzo, et
1: c'est
0: donc,
1: ça.
0: Qui est avec vous. Et scénographie, costume, Pierre-André Weitz, je ne sais pas si j'ai bien prononcé, c'est peut-être Weitz, faut voir. Et lumière, Bertrand Killy, voilà, ça c'est toute l'équipe qui a fait ce qui vous entoure.
1: Exactement.
0: Et voilà, que tu trouves beau.
1: On était tous soufflés, et puis encore, on n'a pas... J'ai pas tout vu. Moi, j'ai terminé mon service, mais bon, il y a encore des choses à découvrir. Mais c'est un très beau spectacle. Et puis, c'est un spectacle qui tourne depuis 2013,
0: Et
1: les anciennes
0: oui.
1: de donc, c'est évidemment avec enfin, c'est pas la même distribution selon qu'on soit à Paris, au Théâtre des Champs-Élysées, dans le sud des États-Unis ou ici à Québec. Mais c'est un spectacle qui, il faut le dire, a fait le tour du monde et puis a rencontré un immense succès public et critique. Donc, c'est vraiment une chance qu'on ait cette production là qui vienne s'offrir à nous à Québec pour ce festival. C'est de très très très très haut niveau et puis la distribution est à l'avenant.
0: C'est à ne pas rater, et d'ailleurs, j'aurais peut-être dû le dire même tout de suite, c'est le 28 juillet, le 30 juillet à 19h30 et le 1er août à 14h. Et c'est donc au Grand Théâtre de Québec que tu aimes beaucoup. Tu as dit que c'était un de tes lieux préférés, la salle Fréchette.
1: Oui, j'aime beaucoup.
2: Alors, notre ami Emmanuel Asselet, on va entendre tout l'ensemble de cet entretien. Il a plein d'années dans le corps de Québec. Il a fait sa maîtrise et son doctorat ici. On l'entendra demain, en principe, le reste. Et on va l'écouter à midi avec tout le groupe. Hugo Laporte, hein, d'ailleurs, je ne vous avais pas redit que c'était lui qui chantait les fables de La Fontaine de Jean-François Maillot. Et donc, ce beau spectacle réalisé par Jean-François Maillot et Jean-Philippe Lavoie. On ne, je vais peut-être pas donner les dates, ça s'appelle Lyrique. Hein, c'est pour petits et grands, comme en fait tout ce qui est pensé ici,
3: Oui.
2: Et en particulier pour les femmes. Et donc ça, ce sont les derniers jours, et je pense que ça va les amener à courir d'un lieu à l'autre, des Carmélites,
3: oui,
2: ça va être quelque chose.
3: Il y en a qui vont courir un peu.
2: Ça, c'est pour le premier, c'est le samedi, c'est l'avant-dernier jour du festival. Et les deux autres dates sont donc tout simplement le... Bah c'est le premier et le deux, en fait, pour eux, ce sont les deux derniers jours, justement.
3: Oui.
2: 10h, 14h, 10h30, 14h.
3: Oui, à l'Université Laval.
2: Voilà. Alors, cher Laurent Patenaude, tu as choisi pas mal de musique et on va d'ailleurs peut-être avoir le plaisir de les écouter avant de se quitter. Il y en a deux en particulier directement accrochés au spectacle. On parle de Monteverdi et on parle des Carmélites dont on vient de parler.
3: Oui, mais dans Monteverdi, c'est vraiment un programme fait de perles musicales, mais l'une d'elles est le Lamento della Ninfa, lamentation ou la complainte de la nymphe, et donc de chant d'amour impossible, mais vraiment d'une beauté déchirante. Vraiment, c'est vraiment un bijou. Et puis, je pense que j'ai proposé sur la toute dernière scène de Dialogue des Carmélites, qui est donc la mort, la mise à mort des religieuses, mais qui est amenée, comme je le disais plus tôt, vraiment, qui est amenée tellement inexorablement depuis le début. Donc c'est à la fois magnifique et terrifiant en même temps.
2: Aïe, aïe, aïe, si on commençait par ça.
3: Peut-être.

0: Alors, cher Laurent Patenaude,
1: c'est
0: tu disais c'était le tout début de l'opéra qu'on vient d'entendre.
1: Oui.
0: Ça tombe bien.
1: Oui, oui, tout à fait.
0: De la fin au début. Et donc, voilà. Alors, tu as choisi d'ailleurs pas mal de musique dont tu pourrais nous parler, si tu veux, qu'on entendra au fur et à mesure de cette quotidienne opéra. Et aussi, tu vas revenir nous voir probablement le 27 ou le...
1: Oui,
0: et le 30.
1: Oui, oui, oui, on aura déjà fait plusieurs.
0: 31. Oui, c'est ça.
1: J'ai fait des suggestions libres à vous.
0: Oui.
1: Mais c'est aussi donc, un extrait de Monteverdi et quelques extraits de, justement, de Sartre et Grands Airs pour que, justement, peut-être les gens les écoutent en disant, ah, ben, je connais ça. Peut-être que des fois, le titre sur papier ne nous dit pas grand-chose, mais dès qu'on l'entend, dès quelques notes. Même les Pêcheurs de Perles, c'est un opéra que beaucoup de Québécois ont entendu autrefois.
0: Qui a fait partie d'une des tournées d'ailleurs avec les jeunesses musicales justement.
1: Oui, oui.
0: C'était une belle production aussi.
1: Oui.
0: Opéra de Québec, Festival d'Opéra et Jeunesse Musicale.
1: Oui, absolument. Puis donc, Mon cœur s'ouvre à ta voix.
0: Oui, c'est ça.
1: En plus, j'ai Marie-Nicole Lemieux en... Marie-Nicole Lemieux a enregistré quelques-uns de ces airs-là aussi. Donc, j'en ai mis quelques-uns
0: oui.
1: qui pourront servir. Peut-être une petite anecdote pour les gens. Peut-être que vous le savez déjà, mais la grande Marie-Nicole Lemieux, c'est aussi la cousine de Julie Boulian. Donc c'est...
0: Ah bon? Non, moi, je ne savais
1: oui,
0: pas.
1: Oui, les deux viennent du Saguenay. Et donc, c'est... visiblement, il y a des gènes très, très bons pour la voix dans cette famille-là.
0: Alors,
1: la voix et la musique.
0: C'est bien, un peu comme dans ta famille pour.
1: et donc,
0: celle c'est d'Emmanuel ça. Aussi.
1: Oui, oui, oui. Mais il y a plusieurs choses. Et il y a aussi des chœurs comme celui, le célèbre Va Pensiero de Verdi, de son opéra Nabucco, qui est, je pense, qui va faire partie du concert du 2 août en plein air. Et. Il me semble que ça va trouver une résonance particulière dans le décor extérieur et j'espère sous un ciel étoilé.
0: Oui, on espère du soleil tout le temps, ce serait parfait. Je ne sais pas, tu as regardé les 10 jours à venir, puisqu'il y en a grosso modo 13.
1: Oui, bon, il y a quelques nuages à l'horizon, mais on verra.
0: Mais il y a de la vaillance aussi.
1: Oui.
0: Il a été rare qu'il y ait des annulations. Hein. Parfois, je me rappelle, un jour j'étais inquiète, c'était Place de Paris, où joueront oui. d'ailleurs l'avant-dernier jour ou du mm-hmm. genre, la brigade lyrique, la brigade opérette, et j'avais peur qu'ils ne puissent pas jouer. Ils ont joué quand même.
1: Ah oui, ils sont souvent très héroïques. Bon, évidemment, il ne faut pas mettre personne en danger, ouais, mais bon, il faut... on espère vraiment tenir ces brigades le plus souvent possible, et même s'il y a quelques gouttes ou apparence de pluie, on peut y aller.
0: On peut y aller. Alors, parmi les airs que tu as choisis, justement, il y en a... tu as parlé de « Mon cœur s'ouvre à ta voix ».
1: Oui.
0: C'est un morceau magnifique, ça.
1: Oui, de Samson et Dalila.
0: De Samson et Dalila, oui.
1: D'ailleurs, Marie-Nicole Lemieux l'a chanté à Montréal quelques années. Ça avait été vraiment mémorable.
0: Oui, quel beau passage extraordinaire. L'Acmé, tiens, on peut en parler, ne serait-ce que parce que notre ami Azur, qui fait partie de l'aventure, bien sûr, l'a fait l'année dernière en tournée avec les jeunesses musicales du Canada. Et d'ailleurs, ça a été aussi un beau moment. J'ai eu le plaisir d'être là. C'était, tu sais, vous savez, chers auditeurs, place au cœur de l'Université Laval,
1: où
0: d'ailleurs se retrouvent, on ne l'avait pas dit peut-être tout à l'heure, les fables lyriques, hein, ça va être la salle Henri Gagnon.
1: Oui.
0: Mais là, c'était au pavillon des Jardins, donc pas mal de gens, direction Clément Schutt, Azur qui chante l'Acmé.
1: Oui. Ben, c'est ça. Puis le duo de l'Acmé, c'est ce qu'on appelle le duo des fleurs, on l'a surnommé comme ça. Ben, c'est vraiment un des plus célèbre duo de l'opéra français, peut-être de l'opéra tout court. Et on aura la chance d'avoir Florie Valiquette et Julie Boulian chanter ensemble dans ce duo.
0: Ah.
1: Qui, encore une fois, peut-être que si on dit l'Acmé, bon, les gens, peut-être c'est loin dans leur mémoire, mais dès qu'on l'entend, beaucoup d'énormes, les gens le reconnaissent.
0: Ah. Et même le nom, moi j'ai entendu ça depuis mon enfance.
1: Oui, oui, oui.
0: Et alors, il y a aussi, bien sûr, tu avais parlé de Carmen, on a parlé des Pêcheurs de Perles, et il y a les Walkyries.
1: Oui, ben on fait pas beaucoup
0: Wagner.
1: De. Il y a un peu de Wagner. Il y a eu le Vaisseau fantôme il y a plusieurs années, mais Wagner est pas nécessairement le compositeur le plus fréquemment joué au festival. Mais évidemment, c'est un compositeur incontournable, surtout si on veut parler de l'histoire de l'opéra. C'est un moment et c'est une œuvre gigantesque. Et la chevauchée des Valkyries qui va être le clin d'œil à Wagner pour ce concert du 2 août. Et ça aussi, c'est une pièce que d'innombrables qui a été utilisée au cinéma, en dessin animé, en toutes sortes de situations. Mais c'est une œuvre d'une redoutable efficacité et puissance.
0: Et c'est un lieu d'opéra quelque part dans le monde.

0: Monteverdi, on retourne aux origines. Mmh. Et puis, chers auditeurs, chers auditeurs, bah, si vous une paire de billets gratuits pour la première de, des Carmélites. Oui. C'est le 28, c'est le mardi.
1: Oui, absolument.
0: 7h30.
1: 7h30.
0: Vous nous écrivez. Bonne journée, on se retrouve demain. Au revoir, merci Laurent Patenaude.
1: Merci.

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7: Bonjour, ici Juliane Perrault. Voici votre bulletin du mardi 21 juillet 2026. Le média Le Soleil nous apprend qu'après 20 ans sur la rue Saint-Joseph, la pâtisserie-boulangerie Le Croque-en-Bouche fermera sa boutique le 31 août. Le groupe Majora, propriétaire de l'entreprise depuis 2018, explique que cette décision est motivée par un manque de rentabilité. Les activités se poursuivront toutefois sous une autre forme avec un recentrage sur les services de traiteurs, les partenariats et les restaurants, ainsi que la production artisanale de pâtisseries et de viennoiseries. Le Rassemblement pour l'alimentation durable et l'innovation solidaire, RADI, lance sa campagne de sociofinancement. L'organisme qui a pour objectif de révolutionner l'alimentation sur le campus de l'Université Laval opère une cafétéria abordable et une épicerie solidaire par et pour la communauté étudiante dès l'automne 2026. Dans les 40 prochains jours, l'objectif de l'organisme est d'amasser 30 000 $. Vous pouvez encourager l'équipe de RADI sur le site de la ruche dans la section projet. Le programme porte-clés de pêche Sherpa enregistre son meilleur taux de stabilité résidentielle dans les dernières années. Il se trouve à 98 %. L'an passé, le taux était de 85 %, en 2024 à 86 et en 2023 à 90.

Inspiré de l'approche du logement d'abord, ce programme inter-organisme fournit sans condition préalable un logement permanent et un accompagnement psychologique aux personnes en situation d'itinérance. Depuis 2015, plus de 440 personnes ont été intégrées en logement. Pêche rappelle que la base pour sortir de la rue est l'accès au logement. La participation citoyenne vient après. La base de plein air Sainte-Foy se refait une beauté. La Ville de Québec a fait une mise à jour des travaux et réaménagements réalisés dans le secteur. Parmi les modifications apportées au site, on retrouve un nouveau pro de plage, une rampe d'accès universelle, un belvédère, des berges revitalisées et une aire polyvalente. C'est une véritable cure de jouvence que nous avons offerte à la base de Sainte-Foy, a déclaré le membre du comité exécutif responsable des loisirs, des sports et de la vie communautaire, Éric Courtemanche-Baril. Un investissement total d'environ 5,4 millions de dollars a été requis pour mener à bien ce projet de réaménagement. De ce montant, 3,5 millions proviennent de la Ville de Québec et 1,5 million proviennent d'un financement conjoint du ministère des Affaires municipales. C'est ce qui complète cette édition. Au nom de toute l'équipe, bonne journée à l'antenne de CKIA 88.3 FM et CKIAFM.org.

les salauds parce qu'il avait cogné le patron. T'as plus de nouvelles de Marilyn, celle qui est partie pour Ibiza, doit être

0: Super.
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0: 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Vous l'écoutez?
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2: Non, mais par terre.

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Bonjour, ici Julianne Perrault. Voici votre bulletin du mardi 21 juillet 2026. Le média Le Soleil nous apprend qu'après 20 ans sur la rue Saint-Joseph, la pâtisserie-boulangerie Le Croque-en-Bouche fermera sa boutique le 31 août. Le groupe Majora, propriétaire de l'entreprise depuis 2018, explique que cette décision est motivée par un manque de rentabilité. Les activités se poursuivront toutefois sous une autre forme avec un recentrage sur les services de traiteur, les partenariats et les restaurants, ainsi que la production artisanale de pâtisserie et de viennoiserie. Le Rassemblement pour l'alimentation durable et l'innovation solidaire, RADI, lance sa campagne de sociofinancement. L'organisme qui a pour objectif de révolutionner l'alimentation sur le campus de l'Université Laval opérera une cafétéria abordable et une épicerie solidaire par et pour la communauté étudiante dès l'automne 2026. Dans les 40 prochains jours, l'objectif de l'organisme est d'amasser 30 000 $. Vous pouvez encourager l'équipe de RADI sur le site de la ruche dans la section projet. Le programme porte-clés de pêche Sherpa enregistre son meilleur taux de stabilité résidentielle dans les dernières années. Il se trouve à 98 %. L'an passé, le taux était de 85 %, en 2024 à 86 et en 2023 à 90. Inspiré de l'approche logement d'abord, ce programme inter-organisme fournit sans condition préalable un logement permanent et un accompagnement psychologique aux personnes en situation d'itinérance. Depuis 2015, plus de 440 personnes ont été intégrées en logement. Pêche rappelle que la base pour sortir de la rue est l'accès au logement. La participation citoyenne vient après. La base de plein air Sainte-Foy se refait une beauté. La Ville de Québec a fait une mise à jour des travaux et réaménagements réalisés dans le secteur. Parmi les modifications apportées au site, on retrouve un nouveau pro de plage, une rampe d'accès universelle, un belvédère, des berges revitalisées et une aire polyvalente. C'est une véritable cure de jouvence que nous avons offerte à la base de Sainte-Foy, a déclaré le membre du comité exécutif responsable des loisirs, des sports et de la vie communautaire, Éric Courtemanche-Baril. Un investissement total d'environ 5,4 millions de $ a été requis pour mener à bien ce

projet de réaménagement. De ce montant, 3,5 millions proviennent de la Ville de Québec et 1,5 millions proviennent d'un financement conjoint du ministère des Affaires municipales. C'est ce qui complète cette édition. Au nom de toute l'équipe, bonne journée à l'antenne de CKIA 88.3 FM et CKIAFM.org.

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1: Bonjour, bonjour, bienvenue au ce nouvel épisode de Spraynet et Spandex. Excusez-moi, je suis en train de baisser mon micro. Je pense que je parle un peu trop. Je suis un peu énervée parce que ben, c'est Isabelle avec vous et c'est Isabelle en direct de Québec, oui! Donc, sur les ondes de CKIA 88.3, la radio urbaine de Québec. Ah, vraiment, ça me fait tellement plaisir. Donc, si vous le saviez pas, ben, je suis originaire de Québec et mon premier micro ben, fut justement à CKIA, dans le temps que CKIA était sur la côte d'Abraham. Donc, ça me fait d'autant plus plaisir d'y revenir. Puis, ben voilà, c'est avec beaucoup de bonheur que je vous offre mon émission, une émission spéciale aujourd'hui. Puis, ben, si vous m'écoutez en direct, je vous accompagne dans votre heure de lunch. Hein? Donc, mon objectif, c'est de vous présenter une première heure appétissante et une deuxième heure bien digeste. question que vous soyez repu à la fin de l'émission. Puis, ben, pour ce faire, je vous propose aujourd'hui la musique de Salon Music, Vicious Pink, Matter of Fact, mais aussi plusieurs artistes de Québec, dont Nathalie Gauthier, Pastel, Deluxe et plusieurs autres. Ça me fait donc bien plaisir d'être avec vous et bonne émission!

On est à Québec, justement, avec cette chanson, notamment. Donc, c'était Descartes qu'on vient d'entendre avec Goodbye. C'est vraiment une de mes chansons francophones préférées des années 80. Ce n'est pas la première fois que je vous la fais jouer, évidemment. Mais bon, hein, quand c'est bon, puis là, en plus, bien sûr, je profite du fait d'être à Québec pour ne mettre que des artistes francophones de Québec. Pourquoi pas? Originaires de Québec. Donc, Descartes avec Goodbye, un 45 tours, c'était leur premier single auto-publié sur étiquette Neptune en 86. C'est un duo de la vieille capitale formé par Stéphane Caron, qu'on a connu aussi au sein des standardistes. Hein. C'est lui qui en a été un peu comme le directeur musical. Puis ben, Serge Lacasse, qui est toujours actif en musique puisqu'il est le responsable du département de musique de l'Université Laval. Je le salue d'ailleurs, je suis encore en contact avec lui. Puis, ils ont sorti, sinon, Descartes, un album en 88, duquel a été tiré deux extraits. Mais c'est sûr que leur plus gros succès, ben, ça a été celle qu'on a entendue, donc « Goodbye ». Et on a ouvert avec quand même une grosse toune, donc « The Smiths » et « What Difference Does It Make ». C'est un extrait de leur premier long jeu éponyme publié sur étiquette « Rough Trade » en 84. Donc, un quatuor britannique mythique mené par la voix et la présence de Morrissey. Puis le groupe a inscrit 5 albums à sa discographie, et ce, entre 84 et 88. Morrissey a ensuite entamé une carrière solo qui se poursuit toujours aujourd'hui. Et on va rester en 84 avec Made in Poland et Ja Missile. Traduit en français, ça veut dire « je pense ». Donc, c'est un 45 tours publié sur Town Press en 84. Un groupe polonais, hein, qui s'est... groupe polonais dont le nom est « Made in Poland », donc on ne peut pas se tromper. Donc, ils ont d'abord sorti deux singles en 84 et 86, puis enfin un premier album en 89. Ils ont fait un retour en 2008 pour nous laisser trois autres micro-sillons jusqu'en 2018. Allons donc faire un tour en Pologne sur Sprinet et Spandex.

0: C'est Sprint et Spandex sur les ondes de CKIA en direct de Québec, oui! Et donc, ce qu'on a entendu, d'abord, on a entendu Down to Earth avec Interference, un single sorti en 81, sur Island Records. C'est donc un trio du UK qui n'a offert que cet enregistrement. Une chanson synth rock réalisée par Martin Rushent, grand réalisateur et ingénieur sonore anglais qui a travaillé avec plusieurs artistes tels The Human League, Pete Shelley, Altered Images et plusieurs autres. Donc, le groupe n'est pas connu, mais la toune est bonne et son réalisateur est assez connu. Donc, raison pour laquelle je suis tombée dessus dans mes recherches. Et ce qu'on vient d'entendre, ben, c'était Luna avec Recuerdos. Donc, une chanson que l'on trouve sur leur album éponyme, publié sur étiquette MR en 83. Un quatuor espagnol qui aurait pu se retrouver dans mon segment sur La Movida, dans mon émission d'il y a 2 semaines. Si vous l'avez entendu, vous savez de quoi je parle. Donc, ce mouvement contre-culturel espagnol dont je vous ai parlé pendant un bon bout de temps, puis je vous ai mis beaucoup de musique. Mais donc, j'aurais pu aussi vous mettre celle qu'on a entendue. Et là, ben, on va aller écouter notre premier segment spécial, T'es-tu trompé d'époque? Hein, bien sûr, une chanson récente, mais qui sonne comme les années 80. Puis, ben, ça va être encore un groupe de Québec. Oui, un groupe de Québec que j'aime beaucoup, beaucoup. Donc, c'est Fleurs de peau avec la chanson Mishka. Donc, c'est un extrait de leur premier album, Contresens, auto-publié en 2024. Donc, duo de Québec, comme je disais, formé en janvier 2023 par le multi-instrumentiste Louis Fernandez et la superbe voix d'Élie Dubois-Sénéchal. Donc, Fleur de peau aime jouer avec les sonorités synth-pop des années 80. Puis, ça tombe bien parce que nous aussi, on aime ça. Il se fait de la très bonne musique à Québec et j'adore vous en faire jouer sur Sprinet et Spandex.
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J'aime particulièrement beaucoup ce groupe, vraiment. Donc, c'est Salon Music qu'on vient d'entendre avec leur pièce Hunting on Paris. Donc, on la retrouve, cette pièce, sur un 12 pouces publié en 84 sur étiquette Canyon. C'est un duo paritaire japonais qui a été actif et plutôt prolifique entre 83 et 2011. Puis, ben, j'en profite pour saluer et remercier mon auditrice Claudia qui m'a fait découvrir Salon Music. Puis, j'ai pas fini parce qu'ils ont beaucoup d'albums. Puis vraiment, c'est super bon. Ils ont vraiment un petit son super intéressant. Et donc, on va poursuivre avec Pastel et la pièce Métro Dynamique. Ça, c'est un 45 tours publié en 85 sur Selexon. Donc, Pastel, un artiste de Québec, oui, oui. Donc, en fait, c'est un des pseudonymes de Claude Desrochers qui a été aussi chanteur et parolier du groupe Les Mal-Aimés, que j'ai vraiment beaucoup connu à l'époque. Puis, il a aussi été chanteur des Camel Clutch pour un temps. Puis, d'ailleurs, les Camel Clutch, à ce moment-là, s'étaient rebaptisés les Clutch seulement. Puis aussi, ben Claude, on l'a connu comme étant le propriétaire de la friperie La Chienne à Jacques, qui était située dans le haut de la Côte d'Abraham, un endroit que j'ai quand même fréquenté pas mal à l'époque. Donc, une friperie, hein, c'est quand t'as pas beaucoup de moyens puis que t'es étudiante, c'est parfait. Et donc, cette pièce quand même assez obscure sera suivie par une autre tout à fait aussi obscure. Donc, c'est ED. Le groupe, c'est E, D, E accent aigu, donc voilà. Et la pièce Traces, c'est la face B du 45 tours pour leur chanson This Girl's With Me, publiée sur étiquette Fresh en 86. Donc, projet états-unien qui a cru bon de ne proposer que ce single, mais vous l'entendrez, une excellente découverte à faire. Puis qu'on se rejoint au village normand de la Place Laurier après cette émission.

proposition un peu plus commerciale, mais ce qu'on vient d'entendre, c'est Deluxe avec Je ne vis que pour elle. Donc, un 45 tours sorti en 87 sur étiquette Running Shoes. Donc, un duo de Québec, et oui, formé de Martin Durand et de Pierre Guénette. Ils ont offert en tout 3 singles entre 85 et 88. Et c'est maintenant le temps de notre segment spécial du doublé musical. Donc, j'ai un autre groupe, Canadian Rock, pour vous aujourd'hui. Hein. Ça fait quand même quelques semaines que je vous en mets. Ça donne comme ça, honnêtement. Il n'y a pas de stratégie dans mon affaire. Mais donc, puis c'est vraiment un band que j'ai découvert grâce à mes recherches pour cette émission. Parce que sinon, je ne suis pas certaine que je serais tombée. Puis malheureusement, je ne serais pas tombée sur cet excellent album du groupe FM. Puis ben à ne pas confondre avec le groupe britannique du même nom, hein, il y en a un aussi dans les années 80, plus 90, donc FM, mais là, celui dont je vous parle a été formé à Toronto en 76 et il est constitué de Cameron Hawkins et de Nash The Slash. Le duo a été actif sur disque entre 78 et 2015, mais c'est en 85 qu'ils nous ont proposé leur album Contest, en deux mots, sur étiquette Quality. L'album, il est vraiment super bon au complet. Puis, ben, on va aller quand même en écouter deux extraits. D'abord, je vous propose Distant Early Warning, qui sera suivi de We Hold On. Allons une fois de plus écouter du bon Canadian Rock et restez branchés. On revient ensuite pour la deuxième heure de Sprinette et Spandex sur CKIA.

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3: Bonjour, ici Juliane Perrault. Voici votre bulletin du mardi 21 juillet 2026. Le média Le Soleil nous apprend qu'après 20 ans sur la rue Saint-Joseph, la pâtisserie-boulangerie Le Croque-en-Bouche fermera sa boutique le 31 août. Le groupe Majorat, propriétaire de l'entreprise depuis 2018, explique que cette décision est motivée par un manque de rentabilité. Les activités se poursuivront toutefois sous une autre forme avec un recentrage sur les services de traiteur, les partenariats et les restaurants, ainsi que la production artisanale de pâtisserie et de viennoiserie. Le Rassemblement pour l'alimentation durable et l'innovation solidaire, RADI, lance sa campagne de sociofinancement. L'organisme qui a pour objectif de révolutionner l'alimentation sur le campus de l'Université

0: après. La base de plein air Sainte-Foy se refait une beauté. La Ville de Québec a fait une mise à jour des travaux et réaménagements réalisés dans le secteur. Parmi les modifications apportées au site, on retrouve un nouveau pro de plage, une rampe d'accès universelle, un belvédère, des berges revitalisées et une aire polyvalente. C'est une véritable cure de jouvence que nous avons offerte à la base de Sainte-Foy, a déclaré le membre du comité exécutif responsable des loisirs, des sports et de la vie communautaire, Éric Courtemanche-Baril. Un investissement total d'environ 5,4 millions de dollars a été requis pour mener à bien ce projet de réaménagement. De ce montant, 3,5 millions proviennent de la Ville de Québec et 1,5 million proviennent d'un financement conjoint du ministère des Affaires municipales. C'est ce qui complète cette édition. Au nom de toute l'équipe, bonne journée à l'antenne de CKIA 88.3 FM et CKIAFM.org.
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Le début de la deuxième heure de Spraynat et Spandex. Bienvenue si vous venez de vous joindre à nous. Aujourd'hui, je suis en direct de Québec, mais oui, sur les ondes de CKIA. Et ça me fait tellement plaisir d'être là. Donc, je suis en vacances. Puis, justement, on parlait de ça avec l'équipe de CKIA. Hein? Quelqu'un qui fait de la radio puis qui en est passionné, qu'est-ce qu'il fait pendant ses vacances? Ben oui, il fait de la radio. Donc voilà, fait qu'une émission toute spéciale et toute exclusive pour le 88.3. Et donc, ce qu'on vient d'entendre en ouverture de deuxième heure, ben, c'était Fantasia avec I Remember, une chanson tirée de leur micro-sillon Pictures in My Mind, publiée en 89 sur Greenwood Records. C'est un duo britannique synth-pop qui me font mais tellement penser à Spinal Tap, c'est fou. Sauf qu'eux autres, évidemment, ils se prennent au sérieux. Mais vous irez voir la pochette, justement, de l'album Pictures in My Mind. Puis quand on les écoute aussi, là, ça fait tellement Spinal Tap. Puis sinon, ben, ils nous ont laissé deux albums en héritage. On poursuit avec Nathalie Gauthier et Plus jamais les mêmes, une autre de mes chansons préférées québécoises donc de ces années-là. C'est un 45 tours sorti en 88 sur Running Shoes, une chanson écrite par Serge Lacasse, hein, tout est dans tout. Puis donc, une artiste de Québec qui a d'abord été connue pour être la voix derrière les chansons parodiques de l'émission de radio Le Zoo. Donc, une émission, pour moi, en tout cas, une émission culte que j'ai écoutée, puis La Jungle après ça. Je me levais 2 heures trop tôt le matin pour écouter cette émission de radio-là. Puis, notamment, ben, c'est ça, Nathalie Gauthier, super belle voix. Puis donc, c'est avec quand même cette chanson-là qu'elle s'est révélée en tant que chanteuse autre que chanteuse parodique. Puis sinon, ben, elle nous a offert 3 albums entre 91 et 2004. Et ce sera suivi de Franchise avec Let's Make Love Again, un 45 tours sorti sur Attic Records en 84. C'est un duo des Pays-Bas qui nous a offert 2 singles comme unique témoignage de leur passage dans l'industrie musicale. Mais c'est une autre belle découverte des années 80. Ça me fait vraiment plaisir d'être en direct sur CKIA et j'espère que vous avez du plaisir à écouter cette émission.

0: Ah, c'est bon, c'est bon! Il se fait de la bonne musique de l'Australie. Donc, ce qu'on vient d'entendre, c'était Matter of Fact et la pièce Not That Strong. C'est une pièce donc qu'on trouve sur leur maxi 45 tours intitulé Limited Edition, publiée sur Legend Records en 86. C'est un projet de l'auteur-compositeur-interprète David James Holloway, donc un Australien, comme je disais. Il n'a proposé que 4 chansons en tout, mais celle qu'on a entendue aurait vraiment pu être un hit. Puis, ce que je veux dire par là, c'est un hit en Amérique, là, évidemment, parce que ça l'a certainement été en Australie. Il n'y a pas de doute, c'est vraiment une super toune accrocheuse. Et parlant de toune accrocheuse, poursuivons avec notre autre segment spécial, Trop jeune pour être nostalgique. Donc, ce qu'on va aller écouter, c'est Hip Shot, un autre groupe de Québec, donc qui reprennent la pièce Touch Me. Oui, gros hit, donc reprise, hein, bien sûr, du succès de Samantha Fox, qui, elle, nous l'a offert en 86. Hip Shot, eux, ben, c'est un single qu'ils ont sorti de façon indépendante en 2023. Puis donc, hein, groupe métal de Québec, si vous êtes de Québec, vous les connaissez certainement, mené par la très efficace voix de l'autrice, compositrice, interprète Marie-Pierre Desbiens. Puis si jamais vous accrochez, ben sachez qu'ils sont, ils se trouvent très facilement sur Bandcamp. Et ce sera suivi de The Wave avec la pièce Dancing, une très bonne chanson tirée de leur 12 pouces intitulée Sometimes You Enter My World, publiée en 85 sur Color Records. C'est un quintet belge mené par Leven Nikassi. Puis ben, ils n'ont rien sorti d'autre, mais vous l'entendrez, ça valait la peine, ne serait-ce que pour cette toune. Oui, oui, les bonnes tounes des années 80. C'est sur SprayNet et Spandex qu'on les trouve.
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C'est déjà le dernier droit musical de notre émission. Donc, j'espère que vous appréciez. Et oui, donc, une autre artiste qui est originaire de pas loin de Québec. Donc, Marie-Philippe avec Save My Life. Chanson tirée de son long jeu éponyme qui était son premier album sur étiquette Trafic en 87. Marie Aubu, de son vrai nom, originaire de Cap-Rouge, hein, comme je disais, pas très loin. Donc, une autrice, compositrice, interprète vraiment extraordinaire qui ne nous a légué que trois album, mais vraiment rempli de bonnes chansons. Je sais aussi que après avoir été autrice, compositrice, interprète, elle a continué à être compositrice, notamment pour des productions, là, que ce soit des films, la musique à l'image, quoi. Donc, c'est super. Et on va poursuivre avec un autre segment spécial, notre dernier pour aujourd'hui, donc notre segment Rose Minoun, qui donc hein, met en vedette une chanson féministe et ou power, girl power, comme j'aime dire. Donc, ce qu'on va aller écouter, c'est The Gym Slips avec Some Girls. Donc, c'est un extrait de leur excellent micro-sillon Rocking with the Renées, un album que j'aime beaucoup. Donc, c'est sorti en 83 sur Abstract Records. C'est un trio féminin et féministe punk britannique qui n'a inscrit que cet album à leur discographie, mais tout un album, vraiment, si vous aimez la chanson que vous allez entendre. Puis je vous en fais jouer quand même, c'est pas la première fois, là, mais bref, si vous aimez ce son, sachez que l'album complet est vraiment très bon. Et ce sera suivi d'un autre groupe que j'adore également, Vicious Pink et Not Your Kind of Girl. C'est une de leurs chansons des années 80 qui s'est retrouvée sur Unexpected, une compilation de pièces inédites donc du groupe Vicious Pink, sortie en 2024 sur l'excellente maison de disques Minimal Wave. C'est donc un duo paritaire anglais formé en 81 et mené par la voix de Josie Warden. Puis ben j'adore la musique de Vicious Pink qui est à la fois parfaitement synth-pop, mais aussi avec une touche alternative vraiment, vraiment agréable. Et j'en profite pour saluer Richard qui est passé venir me dire un petit coucou. Donc Richard que vous connaissez sur CKIA puisqu'il anime le buffet de 17h. Et donc, ben voilà, il est venu me faire un petit coucou sachant que j'étais ici à CKIA aujourd'hui. C'est franchement fort sympathique et j'en profite pour le saluer en onde. Voilà, voilà. Sur Sprinette et Spandex, on aime les chansons qui s'habillent en rose et on va aller écouter donc notre segment Rose Minoun. Oh.

Cette émission est bientôt terminée et j'espère que vous avez eu autant de fun que moi. Vraiment, ça m'a tellement fait plaisir d'être en direct à Québec aujourd'hui sur CKIA. Donc, vous pourrez écouter ou réécouter cet épisode en balado puisqu'ils ont été suffisamment très gentils pour l'enregistrer. Donc, je vais pouvoir le mettre sur les plateformes. Donc, hein, vous pouvez toujours visiter spraynet-spandex.com pour trouver donc justement tous les liens. La liste des chansons jouées sera disponible demain sur Facebook, Instagram et SoundCloud. Et on va se laisser avec trois belles pièces, toujours donc un groupe de Québec, Paparazzi, avec Tango Magique. C'est une pièce qu'on trouve sur leur album éponyme, publié en 88 sur Trafic. Donc un duo hein, formé par Maurice Starr et Sam Leberg. Donc Maurice Starr d'ailleurs, j'ai complètement oublié de vous le mentionner, mais dans la toune de Descartes qu'on a entendue en début d'émission, on entend très bien sa voix qui fait des back vocals, puis des, ouais c'est ça, des vocalises. Donc... Donc, il y a Maurice Starr qui contribuait également à Goodbye de Descartes. Et ensuite, ce sera suivi de The Mood avec Passing Affair of the Heart. Grosse toune inédite de 84 qui vient de nous être offerte par Sugar Star Records. Donc, ça vient tout juste de sortir, ça fait quelques semaines seulement. C'est un trio britannique issu du mouvement des New Romantics. Vous allez voir, franchement, c'est super bon. Puis même, je vous ai mis la toune Extended, là, c'est vraiment c'est une toune de 6 minutes quelques, puis ça en vaut la peine, c'est super bon. Et on conclura cet épisode émission spéciale avec Zouf Box et Petite Pensée d'Italie. Donc, c'est la face B du 45 tours pour sa pièce Une petite bombe, publiée sur Vogue en 84, une chanteuse française qui n'a offert que ce single. Message important que je tiens à mentionner, donc je veux remercier profondément CKIA, particulièrement Marlène Bordelot pour l'accueil vraiment extraordinairement sympathique et aussi pour la belle place que la radio urbaine fait depuis un an. Ben oui, j'ai remarqué ça, on a commencé justement à cette époque-ci exactement l'an passé, donc ça fait un an donc que Spraynet et Spandex fait partie de la grille de programmation de CKIA en rediffusion normalement, puisque je fais l'émission à CIBL. Mais donc, je veux remercier CKIA pour ça parce que c'est vraiment très sympathique. Puis ben voilà, ça me fait super plaisir que l'émission soit disponible donc dans ma ville natale, la ville qui m'a vu naître. Puis CKIA qui est la radio qui m'a vu naître en radio. Donc, tout est dans tout. Puis voilà, ça me fait super plaisir. Donc, merci beaucoup. C'est Isabelle et d'ici à ce que je revienne en personne à CKIA, hein, pourquoi pas, ben je vous souhaite du bon temps et surtout, n'oubliez pas d'être cool. À plus!

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8: Bonjour, ici Juliane Perrault. Voici votre bulletin du mardi 21 juillet 2026. Le média Le Soleil nous apprend qu'après 20 ans sur la rue Saint-Joseph, la pâtisserie-boulangerie Le Croque-en-Bouche fermera sa boutique le 31 août. Le groupe Majora, propriétaire de l'entreprise depuis 2018, explique que cette décision est motivée par un manque de rentabilité. Les activités se poursuivront toutefois sous une autre forme avec un recentrage sur les services de traiteurs, les partenariats et les restaurants, ainsi que la production artisanale de pâtisserie et de viennoiserie. Le Rassemblement pour l'alimentation durable et l'innovation solidaire, RADI, lance sa campagne de sociofinancement. L'organisme qui a pour objectif de révolutionner l'alimentation sur le campus de l'Université Laval opérant une cafétéria abordable et une épicerie solidaire par et pour la communauté étudiante dès l'automne 2026. Dans les 40 prochains jours, l'objectif de l'organisme est d'amasser 30 000 $. Vous pouvez encourager l'équipe de RADI sur le site de la ruche dans la section projet. Le programme porte-clés de pêche Sherpa enregistre son meilleur taux de stabilité résidentielle dans les dernières années. Il se trouve à 98%. L'an passé, le taux était de 85%, en 2024 à 86% et en 2023 à 90%. Inspiré de l'approche logement d'abord, ce programme inter-organisme fournit sans condition préalable un logement permanent et un accompagnement psychologique aux personnes en situation d'itinérance. Depuis 2015, plus de 440 personnes ont été intégrées en logement. Pêche rappelle que la base pour sortir de la rue est l'accès au logement. La participation citoyenne vient après. La base de plein air Sainte-Foy se refait une beauté. La Ville de Québec a fait une mise à jour des travaux et réaménagements réalisés dans le secteur. Parmi les modifications apportées au site, on retrouve un nouveau pro de plage, une rampe d'accès universelle, un belvédère, des berges revitalisées et une aire polyvalente. C'est une véritable cure de jouvence que nous avons offerte à la base de Sainte-Foy, a déclaré le membre du comité exécutif responsable des loisirs, des sports et de la vie communautaire, Éric Courtemanche-Baril. Un investissement total d'environ 5,4 millions de $ a été requis pour mener à bien ce projet de réaménagement. De ce montant, 3,5 millions proviennent de la Ville de Québec et 1,5 millions proviennent d'un financement conjoint du ministère des Affaires municipales. C'est ce qui complète cette édition. Au nom de toute l'équipe, bonne journée à l'antenne de CKIA 88.3 FM et CKIAFM.org.

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les services de traiteurs, les partenariats et les restaurants, ainsi que la production artisanale de pâtisserie et de viennoiserie. Le Rassemblement pour l'alimentation durable et l'innovation solidaire, RADI, lance sa campagne de sociofinancement. L'organisme qui a pour objectif de révolutionner l'alimentation sur le campus de l'Université Laval opérant une cafétéria abordable et une épicerie solidaire par et pour la communauté étudiante dès l'automne 2026. Dans les 40 prochains jours, l'objectif de l'organisme est d'amasser 30 000 $. Vous pouvez encourager l'équipe de RADI sur le site de La Ruche dans la section « Projet ». Le programme porte-clés de pêche Sherpa enregistre son meilleur taux de stabilité résidentielle dans les dernières années. Il se trouve à 98 %. L'an passé, le taux était de 85 %, en 2024 à 86 et en 2023 à 90. Inspiré de l'approche logement d'abord, ce programme inter-organisme fournit sans condition préalable un logement permanent et un accompagnement psychologique aux personnes en situation d'itinérance. Depuis 2015, plus de 440 personnes ont été intégrées en logement. Pêche rappelle que la base pour sortir de la rue est l'accès au logement. La participation citoyenne vient après. La base de plein air Sainte-Foy se refait une beauté. La Ville de Québec a fait une mise à jour des travaux et réaménagements réalisés dans le secteur. Parmi les modifications apportées au site, on retrouve un nouveau pro de plage, une rampe d'accès universelle, un belvédère, des berges revitalisées et une aire polyvalente. C'est une véritable cure de jouvence que nous avons offerte à la base de Sainte-Foy, a déclaré le membre du comité exécutif responsable des loisirs, des sports et de la vie communautaire, Éric Courtemanche-Baril. Un investissement total d'environ 5,4 millions de $ a été requis pour mener à bien ce projet de réaménagement. De ce montant, 3,5 millions proviennent de la Ville de Québec et 1,5 millions proviennent d'un financement conjoint du ministère des Affaires municipales. C'est ce qui complète cette édition. Au nom de toute l'équipe, bonne journée à l'antenne de CKIA 88.3 FM et CKIAFM.org.

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12: Bonjour, ici Juliane Perrault. Voici votre bulletin du mardi 21 juillet 2026. Le média Le Soleil nous apprend qu'après 20 ans sur la rue Saint-Joseph, la pâtisserie-boulangerie Le Croc

30 prochains jours, l'objectif de l'organisme est d'amasser 30 000 $. Vous pouvez encourager l'équipe de Radis sur le site de La Ruche dans la section Projet. Le programme porte-clés de pêche Sherpa enregistre son meilleur taux de stabilité résidentielle dans les dernières années. Il se trouve à 98 %. L'an passé, le taux était de 85 %, en 2024 à 86 et en 2023 à 90. Inspiré de l'approche logement d'abord, ce programme inter-organisme fournit sans condition préalable un logement permanent et un accompagnement psychologique aux personnes en situation d'itinérance. Depuis 2015, plus de 440 personnes ont été intégrées en logement. Pêche rappelle que la base pour sortir de la rue est l'accès au logement. La participation citoyenne vient après. La base de plein air Sainte-Foy se refait une beauté. La Ville de Québec a fait une mise à jour des travaux et réaménagements réalisés dans le secteur. Parmi les modifications apportées au site, on retrouve un nouveau pro de plage, une rampe d'accès universelle, un belvédère, des berges revitalisées et une aire polyvalente. C'est une véritable cure de jouvence que nous avons offerte à la base de Sainte-Foy, a déclaré le membre du comité exécutif responsable des loisirs, des sports et de la vie communautaire, Éric Courtemanche-Baril. Un investissement total d'environ 5,4 millions de $ a été requis pour mener à bien ce projet de réaménagement. De ce montant, 3,5 millions proviennent de la Ville de Québec et 1,5 millions proviennent d'un financement conjoint du ministère des Affaires municipales. C'est ce qui complète cette édition. Au nom de toute l'équipe, bonne journée à l'antenne de CKIA 88.3 FM et CKIAFM.org.

0: Comme le dit si bien la Fouine, effectivement, nous sommes tous les mêmes, tous des êtres humains, avec tous les mêmes droits. Il est présentement 16h08 et j'espère que vous avez passé une belle journée. Bienvenue à vous tous, chers auditeurs et auditrices à Sequoia FM 88.3 à l'émission Les Vraisemblables. Les Vraisemblables est la première émission de karaoké radiophonique au Québec que j'ai l'honneur d'animer avec ma fille Angelica, qui s'occupe aussi de la mise en onde pour les deux prochaines heures. Mon nom est Baby Boo. Je suis père aidante bénévole depuis 6 ans dans la basse ville de Québec auprès des personnes les plus vulnérables. Pour l'émission d'aujourd'hui, le 21 juillet 2026, nous allons avec nous en studio Suzanne Vire, Luc Bilodeau, Casey Gagnon, qui est la conjointe de Luc, Madison, qui a 4 ans, on a Livia, qui a 3 ans, et c'est les filles de Luc.
1: Ouais.
0: Et Josée, qui n'est pas encore arrivée, mais qui s'en vient, et qui se trouve à être la belle-mère de Luc. Fait qu'on a toute une famille avec nous autres, alors voilà pourquoi qu'on appelle ça la maison de la radio communautaire. Même qui ont 3-4 ans, on va les inviter plus tard. Tu vois, les émissions vont avancer, là, on va leur en faire pratiquer une, quand même, ils seront au clair de la lune, tu sais. Et je voulais souligner, avant que je l'oublie, aujourd'hui, ça fait 19 ans, Luc, que tu es avec ta conjointe Casey.
1: Ouais.
0: Alors, hein, c'est long, hein?
1: Oui, ça, ben, ça a bien passé vite.
0: Ça perdure dans le temps, comme mon émission.
1: C'est ça. Merci.
0: Tout d'abord, j'aimerais vous remercier d'avoir accepté notre invitation. Mais Luc, toi, ça fait la deuxième fois que tu viens. Josée, ça fait la troisième. Donc, c'est des habitudes de Sequoia. Et j'aimerais aussi vous dire que la maison de la radio communautaire Sequoia, comme toujours, sommes très fiers de vous accueillir en studio. Bienvenue dans la team de Sequoia.
2: Merci.
0: Pour débuter cette avant-dernière émission, qui sera toute en musique, j'aimerais en soutien à mes amis de la rue vous lire un texte qui a été écrit par Sonia Allary sur Facebook. Elle a écrit un texte avec une photo d'un sans-abri qui était couché au sol, et elle fait vraiment des beaux textes. Et là, je vais aller vous chercher ça. Je pensais que je l'avais sorti. Et je vais vous lire quelque chose que je trouvais très intéressant et qui pourrait peut-être faire réfléchir des gens qui ont encore des préjugés, parce que c'est ensuite dans le communautaire, c'est pas beau. Ceux qui ont des logements, ben, je peux même pas dire les mots de ce qu'ils pensent. Alors voici, si on s'imagine la photo de quelqu'un couché à terre, combien de personnes passent devant cette scène sans vraiment la voir? Cette photo, je l'ai prise aujourd'hui. Ce n'est pas une image prise à l'autre bout du monde. Ce n'est pas une vieille photo. C'est ici, chez nous. La personne que vous voyez couchée au sol s'appelle Bruno. Voilà où il dort. Pas dans un lit. Pas dans un refuge où il est assuré d'avoir une place. Pas dans un appartement. Pas même sur un matelas. Bruno dort sur une boîte de carton. Une simple boîte de carton qui tente de créer une mince barrière entre son corps et le béton, brûlant le jour, glacé la nuit. Essayez seulement d'imaginer une nuit entière ainsi, sans oreiller, sans sécurité, sans intimité, avec le bruit de la circulation, les passants, la peur de se faire voler de ce qu'il possède ou d'être réveillé en sursaut. Pendant que la ville s'endort, Bruno essaie simplement de survivre. Et demain matin, des centaines de personnes passeront devant lui. Certains le remarqueront à peine, d'autres changeront de trottoir, plusieurs ne le verront même plus, parce qu'à force de côtoyer l'itinérance, nous avons fini par la normaliser. C'est peut-être ce qui me bouleverse le plus. Nous sommes habitués à voir des êtres humains dormir sur des cartons comme s'ils faisaient partie du paysage. Pourtant, Bruno n'est pas un décor urbain. Il n'est pas un problème à contourner. Il n'est pas un itinérant. C'est Bruno. Un homme avec une histoire de blessures, des forces, des peurs, des souvenirs. Un homme qui mérite la même dignité que n'importe quel d'entre nous. Personne ne rêve de finir sa vie à dormir sur une boîte de carton. L'itinérance n'arrive pas du jour au lendemain. C'est souvent une succession de pertes, un logement, un emploi, une santé qui se fragilise, des traumatismes, une dépendance, une rupture, un manque de soutien, des portes qui se ferment les unes après les autres. Aujourd'hui, je vais passer ma journée à aller chercher des dons pour Bruno, parce que personne ne devrait avoir à considérer une boîte de carton comme son lit. Une tente, un matelas, des couvertures pour plusieurs, ce sont des objets ordinaires. Pour quelqu'un qui dort dehors, ce sont des outils de survie. Ce qui me donne espoir, c'est de voir à quel point des citoyens se mobilisent. En quelques heures, des gens ont offert une tente, un matelas, et même une deuxième tente et un deuxième matelas pour une autre personne. Cette solidarité me rappelle que l'humanité existe encore. Mais je refuse qu'on s'en contente, parce qu'une société ne devrait pas dépendre uniquement de la générosité de ses citoyens pour éviter que des êtres humains dorment sur des cartons. Cette photo n'est pas publiée pour provoquer un choc gratuit, elle est publiée parce que cette réalité existe ici, sous nos yeux. Tant que des hommes et des femmes dormiront sur une boîte de carton dans nos rues, nous ne pourrons pas dire que nous n'avons pas tout essayé. Derrière chaque personne en situation d'itinérance, il y a un prénom. Aujourd'hui, ce prénom, c'est Bruno. Et moi, je refuse qu'il devienne invisible. Fait que Sonia, elle écrit souvent des textes comme ça que je trouve très bien là, sur l'itinérance et tout ça. Et je t'ai rendu où, attends un petit peu. OK, je suis rendu là. Pour la suite, j'ai découvert une chanson qui m'a touchée, qui s'appelle « Justice pour les victimes ». Comme moi et Angelica, nous faisons partie de ceux-ci et nous appuyons cette cause. Avant de la faire écouter, voici un petit texte qui était écrit. Chaque victime avait une vie, une famille et des rêves. Justice pour les victimes est un cri du cœur. Une chanson pour ne jamais oublier, pour dénoncer les violences, le harcèlement, les agressions et les crimes qui brisent des vies. Pour que la voix des victimes soit entendue, en hommage pour eux, voici Justice pour les victimes.
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0: Justice pour les victimes. Je peux vous dire que je suis en train de pleurer parce que j'en suis une victime, mais la justice n'a pas été rendue encore et c'est toujours remis et remis pour quelqu'un qui a essayé de me tuer en déguisant ça, suicide par overdose, avec qui j'allais me marier. Et encore une fois, c'est remis au mois d'août et ça fait un an que ça dure. Fait que justice pour les victimes, mais j'espère que la justice fera un moment donné d'autres règlements d'être arrêté sur le champ dès la première plainte portée au lieu de les relâcher et qu'eux autres soient libres. Et moi, je suis dans ma prison chez nous. Fait en espérant que...
1: Puis d'arrêter la communauté qui arrête de rendre les victimes coupables.
0: Oui, c'est ça.
1: On n'est pas coupable de ce qui nous arrive.
0: Non, pas vraiment. Mm. Alors, je passe à mes invités. Allô, ça va bien?
2: Ouais. Oui, ça va bien.
0: Allô, voyons, j'oublie tout le temps son nom.
2: Casey,
0: qui est de l'autre côté avec Livia et Madison de l'autre côté de... Alors, regardez tantôt la petite, ce que papa faisait de l'autre côté. Et on va commencer avec Suzanne. Ça te tend dessus. Fait qu'on s'en va tout en musique et on n'arrête plus. Fait qu'on se lâche à lui. On va commencer avec Don't Stop Believing de Journée. Et après, tu vas avoir Dance Monkey.

0: Yeah. Bravo, Suzanne. C'était Don't Stop Believing de journée. Et on passe, et ça, c'est une de mes préférées, moi aussi, c'est Monkey Dance.
1: Ah ouais?
0: Dance Monkey.

0: Hey, merci. Bravo,
1: on aime ça, j'entends en gang, nous autres.
0: C'est parfait.
1: Hey, l'autre jour, la semaine passée, oh, je te jure, man, c'était fou, là. Tout le monde chantait en même temps. On était tous debout dans le studio, puis on dansait. J'aimerais ça, moi. Je pense que je vais leur demander d'agrandir le studio. Il n'a pas assez pour danser. Après ça, on va passer à Luca, parce que José n'est pas arrivé non plus.
2: Parfait.
1: On va y aller avec. Tu m'avais demandé de partir avec Yemidi quelque part de Cain.
2: Oui.
1: Alors, c'était toi, mon look.
2: Yes, sir. Tu montes le son un tout petit peu. Ah.

0: Yeah. Oh, yes. OK, petit problème, ça part de même. OK.
1: Et c'était Lucas qui nous a chanté « Il est midi quelque part » de Caïn. Et on va continuer, Lucas, je t'ai mis « Quand » de Martin Deschamps. Alors, t'es rendu là, mon ami.
0: Ah ouais, OK.

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0: C'était Lucas Bilodeau.
1: Yeah, merci.
0: Avec Quand de Martin Deschamps. En passant, nos deux invités aujourd'hui, Lucas, sont des TikTokers, toutes les deux, en passant.
1: Ouais.
0: Fait que s'ils veulent aller te voir sur Look Bilodeau, hein.
1: C'était Look Rock.
0: Look Rock.
1: Look sur, Rock.
0: Et
1: yes.
0: Toi,
2: c'est Sous la Magnifique.
0: Sous la Magnifique. Fait qu'allez vous abonner à eux.
1: Yeah.
0: Après ça, José est arrivé.
3: José de voler.
0: Elle vient d'arriver, José. Viens-t'en, ma José, c'est ton tour. Envoie vite.
1: Let's go, belle-mère. L'heure n'est pas à la rigolade, ma petite dame. Allez, José.
0: José, c'est ton tour.
1: Allez, hop.
0: C'est ton tour, José.
1: Je te laisse la place.
0: Ben oui, ben oui, ben oui. À moins que tu veux qu'on passe NJK avant.
4: Oui, parce que ben, je voulais juste faire une petite annonce. Qui est ici? Peux-tu venir ici, s'il te plaît?
1: Oh.
0: Oh, on a quelque chose.
1: Ben, moi, je suis le gros nerf.
0: Je sais pas ce qui se passe, là, mais on a quelque chose.
4: Ben oui, ben aujourd'hui, c'est que ça fait 19 ans exactement que Luca, c'est mon gendre.
0: Oui.
4: Puis, deux petites poupounes. Fait que, qui ici, félicitations de l'avoir enduré aussi longtemps.
1: Hey,
0: apparemment qu'il est bien mal commode. Il est bien, bien
1: ouais.
0: Mal commode.
1: Merci à belle-mère.
4: Moi aussi, je t'aime, Lucas.
1: Merci.
4: Ben, ça fait plaisir.
1: Je t'aime bien.
0: Hey, des belles fleurs, très venu, moi aussi. T'avais. Ben, que ça fait 19 ans que je fais de radio.
4: Bon, ben, prochain coup, on va t'amener des fleurs.
0: À 19 ans. Ben, ça fait 19 ans que je fais de la radio. Les petites cocottes qui sont là. Alors, on va passer à Angie. Là, c'est le temps à José d'arriver et de respirer. Alors, Angie, vous nous interprétez Rolling in the Deep de Adele.

0: Yeah!
1: Wow. C'était Rolling in the Deep d'Adèle, interprété par Angie. Nous allons passer avec Set Fire to the Rain d'Adèle.

0: c'était bravo. Set Fire to the Rain
1: yeah.
0: d'Adèle. Bravo.
2: Bravo.
1: C'est très bon.
2: Ouais, vraiment.
1: Bravo.
3: On a de la voix.
0: Et là, on va passer à notre Josée. Ah. Elle a eu le temps de respirer.
3: Josée.
0: Notre
3: allez, Josée.
1: Ça fait du
0: bien.
1: Ça
0: je suis une habituée, tu sais, qu'il y a Josée ah, ouais, avec
3: ben,
0: les vraisemblables.
3: Ben, oui,
0: on est rendu des amis. On s'écrit souvent sur Messenger, tous les deux. Et là, elle vient de déménager en plus. Fait que, puis elle est venue. Fait que, on t'a mis, on t'a seté. T'es mon amour, t'es ma maîtresse.
3: Ah, t'es oh, avec moi, mon Lucas.
1: Pour chanter avec la belle-mère, ça va faire bizarre de chanter ça ensemble.
2: C'est la version.
1: C'est pas ça,
2: oui, Éric Lapointe,
0: Laurent bon. Jalbert. On va changer la version, ça sera pas long. Ça a bien été, Josée, ton déménagement?
3: Oui,
0: ben oui, ben oui. Ouais, avec une belle, elle vient de me montrer les belles photos de maison.
1: Il
0: n'a
1: pas la version que tu veux, Josée.
3: Attends un peu, ben oui.
1: Tu peux mettre ton nom dans l'attendant, on peut...
0: Hein? Ouais. Ouais. Au pire du pire, l'autre que Josée, c'était un peu plus haut.
3: Oh my God.
0: Un peu plus loin, de Ginette Renaud.
1: OK. Ouais,
3: Eric Lapointe.
1: Eh
3: oui! Ah,
1: là,
3: ça,
1: c'est
3: ça,
1: c'est ça.
3: Ben oui, ben oui.
1: OK, comme ça.
3: Ah ouais, vas-y, mon.
1: Yes, sir.
3: Ça m'est.

0: José Garneau!
1: Ouais.
0: Yeah!
1: Avec une voix de déménagement.
0: Yes, sir!
1: C'est pas grave. C'est pas grave. On continue avec toi encore. Là. Reste
0: Let's
1: debout,
0: go.
1: José.
2: On reste
1: debout. Un peu plus haut, un peu plus loin.
2: C'est Céline Dion?
1: Non.
2: OK.

0: Yeah! Ok, pas vrai.
1: Un peu plus haut, un peu plus loin. Je vais aller encore plus loin. Peut-être

0: c'est beau.
1: Ah, belle mère.
2: J'ai plus de jambes.
3: Bravo,
2: Josée. C'est possible que je suis là. Après,
3: tu l'avais,
2: c'est
3: même
2: ça marche.
3: Tu l'as eu pareil. Et on va aller à une pause publicitaire parce qu'il faut en faire une là, présentement.
1: Parfait.
3: Et on revient en chanson avec Baby Boo.
1: Oh yeah, on se dit à tantôt.
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16: Bonjour, ici Julianne Perrault. Voici votre bulletin du mardi 21 juillet 2026. Le média Le Soleil nous apprend qu'après 20 ans sur la rue Saint-Joseph, la pâtisserie-boulangerie Le Croque-en-Bouche fermera sa boutique le 31 août. Le groupe Majorat, propriétaire de l'entreprise depuis 2018, explique que cette décision est motivée par un manque de rentabilité. Les activités se poursuivront toutefois sous une autre forme avec un recentrage sur les services de traiteur, les partenariats et les restaurants, ainsi que la production artisanale de pâtisserie et de viennoiserie. Le Rassemblement pour l'alimentation durable et l'innovation solidaire, RADI, lance sa campagne de sociofinancement. L'organisme qui a pour objectif de révolutionner l'alimentation sur le campus de l'Université Laval opérera une cafétéria abordable et une épicerie solidaire par et pour la communauté étudiante dès l'automne 2026. Dans les 40 prochains jours, l'objectif de l'organisme est d'amasser 30 000 $. Vous pouvez encourager l'équipe de RADI sur le site de La Ruche dans la section « Projet ». Le programme porte-clés de pêche Sherpa enregistre son meilleur taux de stabilité résidentielle dans les dernières années. Il se trouve à 98 % L'an passé, le taux était de 85 % en 2024 à 86 et en 2023 à 90. Inspiré de l'approche logement d'abord, ce programme inter-organisme fournit sans condition préalable un logement permanent et un accompagnement psychologique aux personnes en situation d'itinérance. Depuis 2000...

0: Québec et 1,5 million proviennent d'un financement conjoint du ministère des Affaires municipales. C'est ce qui complète cette édition. Au nom de toute l'équipe, bonne journée à l'antenne de CKIA 88.3 FM et CKIAFM.org.
1: Et nous sommes revenus en studio avec Luca, José, Suzanne. Et là, on a un autre qui est arrivé. Il ne chante pas, mais c'est pas grave. C'est quoi ton nom?
2: Denick.
1: Comment?
2: Denick.
1: Denick, qui est...
2: C'est mon fils.
1: Qui est le frère de Luca. Et qui
2: non,
1: est le,
2: non?
1: Qui
2: est mon
1: qui est
2: fils à moi.
1: Le fils à... En tout cas, ouais, c'est une affaire de famille. Tant que ça reste en famille, c'est correct. Et là, on va y aller avec Boom Boom Boom, I Want You In My Room. Et là, j'espère que vous allez chanter avec moi, parce que là, c'est ça. On l'a pas mis en karaoké, celle-là.

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1: C'est-tu des avances que tu me fais?
2: Ouais. C'est-tu une invitation?
1: C'est une invitation.
0: Peut-être, on sait jamais. Et là, la prochaine, je vais faire plaisir à Luca.
3: Ouais.
0: Tu l'as chanté, puis là, j'ai fait en ouais, ben moi, avec, je veux la chanter, moi aussi. Ouais. Ah oui, je t'avais dit quoi, une toune que j'aimais? Les trois petits cochons. Yeah! Yeah!
1: Ah,
0: Lucas,
1: il va être excité.
0: Trois petits cochons qui s'en allaient.

0: est bonne. J'ai dit, attends, moi, la chanter ouais. avec lui, sort en studio. Après, on est rendu à Tépoule. On revient à Suzanne qui s'en va avec mon mec à moi de Patricia Cass.
1: Ça devait être à lui qu'elle faisait des avances.
2: Ouais, c'est bon.
0: Oui. On chante, on chante.
1: On chante.

0: Et c'était mon mec à moi, interprété par Suzanne Vire.
1: Bravo!
0: Ah ouais, là, vraiment une belle voix, bravo. Après ça, on va passer avec ton autre demande, Shallow de Lady Gaga.
2: Attends, tu veux-tu faire le gars, la partie du gars?
1: OK.
2: Vas-y.
1: Trop bon,
2: on va faire ça en duo.
1: Moi, je parle pas trop bien anglais.
2: Ça peut pas être pire que mon chum.
3: Tell me something, girl.

0: bravo. Méchant trio. C'est bon? Sérieusement, là. Hey, vos voix, elles sont super bien ensemble, en plus. C'était interprété par Suzanne Luca et Angelica. Et là, on passe avec Luca.
1: Avec les blues.
2: Avec le blues.
0: Le blues, ouais, au lieu de...
2: La métropole.
0: Le blues de la métropole.
2: OK.
3: Bon, je vais faire le jazz de la métropole.
1: Le jazz?
2: Oh, yeah! Hey,

0: Vas-y, mon flyer, yeah!
1: Yeah! Oh yeah!
0: J'aime ça quand on chante en groupe, moi.
1: Ouais.
0: Ouais, hein? C'est
1: solide.
0: Mais, hein?

0: Bravo.
1: Bravo, bon, Lucas. Yeah. Là, on était rendu.
2: Hey, ça, cette toune-là,
1: là.
2: J'ai
1: tassé ma feuille. Hey, là.
3: Elle est partie.
1: Je pensais que ma feuille était partie.
2: Cette chanson-là est pas connue, mais c'est une chanson que moi qui me fait triper d'Éric.
1: Ouais.
2: Ah ouais, c'est vraiment, c'est pesant, c'est la chanson.
1: Et maintenant, ça va être mal d'avoir mal.
2: Mal d'avoir fait mal.
1: Mort d'avoir fait mal, Éric Lapointe.
0: Oh, je connais pas.

0: Et c'était mal d'avoir mal. Interprété par Lucas.
1: Merci.
0: Pardon?
2: Oui, elle vient
1: nous
2: chercher.
1: Oui, ouais, c'est une chanson que. Ouais,
0: comme moi, ma première que j'ai envoyée. Et on passe à José avec Je m'en veux de Mélanie Renaud.
2: Pas vrai, je m'en veux pas pantoute, par exemple.
0: Je l'ai fait longtemps, ça, je n'ai pas chanté ça.
1: Je vais vous accompagner.
0: Ah, ouais, on y va en gang.

0: Et là, on continue avec The Reason.
1: C'est toi, Jones. C'est toi, là.
2: Ben, c'est moi, ça.
3: C'est toi qui as choisi les chansons, pas moi.

0: En anglais.
1: Champion en anglais, si je comprends pas ce que je dis.
2: Ça y va. Vous chantez très, très bien.
0: Ouais, merci.
1: Oh, c'est gentil.
0: Merci bien,
1: ouais.
0: Gros.
1: Ben oui. Et ça, c'est les gens de TikTok du compte à Suzanne.
3: Ah, ouais, super.
0: Bien le bonsoir, tout le monde.
1: Bien
0: le
1: bonsoir.
3: Eh oui, elle note le look.
1: Bienvenue à Sequoia FM, les vraisemblables. Il est présentement 17h35.
0: Yeah.
1: Et on continue avec Angie, Icy Red de Everybody Love and Put Love. Oh, yeah.
3: Alors, on va peut-être le champagne.
1: On se fait un petit parti, maman. Je suis
3: loin.
2: T'es loin?
3: J'ai tellement 4 heures. T'as 4 heures de route.

0: Fifty Shades of Grey.
1: Bravo. Yeah. Yeah. Bon. Très bon, félicitations.
2: Mon micro, il est fermé.
3: Ben, ça savais bien.
4: Fermé, juste descendu.
3: Ça
4: fait deux heures quand
3: elle va rentrer. Ce serait fou, là. Cette chanson-là, ça serait une toune qui irait à la voix et je suis convaincue que les jurys s'en verront de bord. On va-tu finir par la convaincre à y aller? J'arrête pas de la pousser. J'arrête pas de la pousser.
4: J'anticipe pour l'année prochaine.
3: Moi, là, j'ai dit.
2: Je vais enregistrer, on va traîner de force.
3: Je suis convaincue. On va avoir la traîne de force, on attache le truc.
2: C'est la route du char.
3: Et là, on va continuer avec Bella Ciao de Manu Pilia avec Angelica.

0: Hey!
1: Yeah!
0: Ah oui, elle a appris génie, elle a fait des cours d'espagnol un petit peu à l'école.
2: Ça, c'est pas de l'espagnol, c'est de l'italien.
0: Oh, de l'italien. Ah, t'as cours, c'est pas de l'anglais. Et on va passer à moi-même avec Boum Boum Boum de Mika.
3: Oh, yeah. Un autre boum boum.
0: Ouais, un autre boum boum. J'aime ça, les boum boum, moi.
3: Ouais, c'est... Ouais. J'osais pas le dire, mais tu m'as vu dans ma bouche.
0: C'est pas génial. Ben non, ben chantez avec moi.
3: C'est pas génial.

0: Comment?
1: C'est tellement un classique québécois.
0: Ah ouais, moi je l'aime bien. Moi, il y avait le mouvement avec, mais je ne ferais pas le mouvement que je faisais chez nous. Ouais, c'est ça, genre. On va y aller avec Cache-cache de Maxime Lang.
2: Ah oui, c'est bon. Ça ne connaît pas.

0: Et on y va, on se dépêche, on se dépêche. Il nous reste 10 minutes d'émission. On se dépêche, on y va avec Suzanne, avec Zombie.
1: Est-ce que tu peux mettre comme un fils après? Tu l'as-tu trouvé?
0: Un fils? Je l'avais pas mis dans la chose. On les a choisis dans...

0: On va passer à la prochaine toune. C'est le seul restant de la toune du beau beat de même.
1: OK.
2: Parfait. On enchaîne avec toi?
1: Yeah, avec moi?
2: Ouais.
1: On y va avec?
2: Ils sont toutes folles.
1: Ouais, mais hey, ça, c'était pas un message contre vous autres. À part vous autres, je voulais dire, je voulais préciser.
3: Non, mais moi...
4: Mauvais, ouais, parce que t'es le seul gars.
3: Oui, c'est,
4: ouais,
3: ça, c'est ça. Mauvais choix de toune, parce que sérieux, t'es dans la merde.
4: Ouais, je... Inquiète-toi pas, on est... On est toutes folles.
1: OK.

0: Yeah!
1: Ouais, puis moi, j'assume ma folie.
0: Yes, sir. C'est à cause de nous autres, mesdames. C'est de notre faute.
2: Ouais, on est capable d'en prendre.
0: Pénis, ouais.
1: J'avais jamais pensé à ça. Ouais,
3: ben,
1: y en a, on
3: essaie de les
1: dévaler les
3: coups,
1: mais y en a pas.
3: Hey, non. Tu sais quoi, quand quelqu'un me dit rien qu'une crise de folie, j'ai mon homme, peux-tu me dire quelque chose que je sais pas au moins?
1: C'est bon, ça.
3: Et on aurait bien voulu te faire ton autre tourne, José, ouais, mais là, on est rendu à la fin de l'émission. Ah oui, inquiète pas, c'est sûr, t'as pas fini d'en venir, toi.
1: T'as pas fini de me voir la face.
3: Non, non, t'as pas fini de m'entendre aussi. Fait que nous arrivons à la fin de l'émission. Alors, si vous voulez, comme Lucas et José, et là, je viens d'avoir un blanc de mémoire tout d'un coup. Suzanne. Suzanne, venir à l'émission. Vous pouvez aller sur Messenger, Baby Bouplante, et m'inviter à m'écrire un message en privé. En mon nom et au nom de toute l'équipe de Sequoia FM 88.3, un énorme merci à Angelica pour sa mise en onde.
0: Ah ouais, merci beaucoup. Bravo aussi.
3: Un énorme merci, Luca. Hey, un énorme merci d'être revenu. José, merci beaucoup. Merci, Suzanne.
2: Merci à toi. Hey,
3: t'as fait 4 heures de chemin.
0: C'est tout qu'un trip, vivre ça, c'est le fun.
2: Attends, j'ai profité pour passer ma semaine de vacances ici.
3: Mais c'est pas grave. Hey, 4 heures de chemin pour venir nous voir, quand même pas pire. Et. Denick ou Danick?
1: Ouais,
3: Denick. Avec Casey qui est venue. Et là, les deux petites popounes là, qui se promenaient dans le studio puis qui courent partout.
1: C'est bien, il m'a dit.
3: Mais c'est bien correct, ça. Et ainsi qu'un énorme merci à tous nos fidèles auditeurs et auditrices. On aurait à peu près 600 auditeurs par émission.
0: Wow.
3: Et en l'espace depuis le mois de février.
0: Malade.
3: Ce qui veut dire 7190 personnes depuis que j'ai commencé mon émission.
0: C'est cool.
3: Alors, c'est un autre rendez-vous pour mardi le 28 juillet, qui va être la dernière de la saison. Alors, ciao la team et passez une belle semaine.
4: Merci à tout le monde. 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
1: Bonjour, ici Juliane Perrault. Voici votre bulletin du mardi 21 juillet 2026. Le média Le Soleil nous apprend qu'après 20 ans sur la rue Saint-Joseph, la pâtisserie-boulangerie Le Croque-en-Bouche fermera sa boutique le 31 août. Le groupe Majorat, propriétaire de l'entreprise depuis 2018, explique que cette décision est motivée par un manque de rentabilité. Les activités se poursuivront toutefois sous une autre forme avec un recentrage sur les services de traiteurs, les partenariats et les restaurants, ainsi que la production artisanale de pâtisserie et de viennoiserie. Le Rassemblement pour l'alimentation durable et l'innovation solidaire, RADI, lance sa campagne de sociofinancement. L'organisme qui a pour objectif de révolutionner l'alimentation sur le campus de l'Université Laval opère une cafétéria abordable et une épicerie solidaire par et pour la communauté étudiante dès l'automne 2026. Dans les 40 prochains jours, l'objectif de l'organisme est d'amasser 30 000 $. Vous pouvez encourager l'équipe de RADI sur le site de la ruche dans la section projet. Le programme porte-clés de pêche Sherpa enregistre son meilleur taux de stabilité résidentielle dans les dernières années. Il se trouve à 98 %. L'an passé, le taux était de 85 %, en 2024 à 86 et en 2023 à 90. Inspiré de l'approche logement d'abord, ce programme inter-organisme fournit sans condition préalable un logement permanent et un accompagnement psychologique aux personnes en situation d'itinérance. Depuis 2015, plus de 440 personnes ont été intégrées en logement. Pêche rappelle que la base pour sortir de la rue est l'accès au logement. La participation citoyenne vient après. La base de plein air Sainte-Foy se refait une beauté. La Ville de Québec a fait une mise à jour des travaux et réaménagements réalisés dans le secteur. Parmi les modifications apportées au site, on retrouve un nouveau pro de plage, une rampe d'accès universelle, un belvédère, des berges revitalisées et une aire polyvalente. C'est une véritable cure de jouvence que nous avons offerte à la base de Sainte-Foy, a déclaré le membre du comité exécutif responsable des loisirs, des sports et de la vie communautaire, Éric Courtemanche-Baril. Un investissement total d'environ 5,4 millions de $ a été requis pour mener à bien ce projet de réaménagement. De ce montant, 3,5 millions proviennent de la Ville de Québec et 1,5 millions proviennent d'un financement conjoint du ministère des Affaires municipales. C'est ce qui complète cette édition. Au nom de toute l'équipe, bonne journée à l'antenne de CKIA 88.3 FM et CKIAFM.org.
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